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0: Il est 5 heures.
1: Bienvenue dans ce flash à la une de l'actualité. Les deuxième et troisième vagues de chaleur de cet été ont une nouvelle fois fait plusieurs centaines de victimes. C'est ce qu'annonce l'Institut de santé publique Sienzano. Selon leurs chiffres, la deuxième vague de chaleur survenue du 4 au 17 juillet a causé la mort de 535 personnes, soit une mortalité de 14,8%. Lors de la troisième vague de chaleur du 28 juillet au 16 août, Sienzano a également enregistré une légère surmortalité avec 365 décès supplémentaires. La journée la plus meurtrière de l'été reste celle du 27 juin dernier, avec 641 décès, soit une surmortalité de 146%. Dès aujourd'hui, le prix de l'essence passe un nouveau cap. Le litre de Super 95 dépassera les 2 euros. Il faut remonter 4 ans en arrière, à l'été 2022, pour retrouver un prix aussi élevé. Le litre de diesel est aussi plus cher, 2,386 € au maximum. L'Union européenne suspendra dès aujourd'hui ses importations alimentaires en provenance du Brésil. Sont concernés notamment le bœuf, la volaille, les œufs et le miel. Bruxelles reproche à Brasilia de ne pas fournir suffisamment de garanties sur le respect des règles européennes concernant l'usage des antibiotiques dans les élevages. La mesure pourrait être temporaire, un audit est en cours, notamment pour la volaille et le miel. Pour le bœuf, la reprise pourrait prendre davantage de temps, une décision qui intervient évidemment après les fortes tensions autour de l'accord commercial de libre-échange entre l'Union européenne et le Mercosur. Un mois après l'afflux massif de dizaines de milliers de migrants marocains dans l'enclave espagnole de Ceuta, un nouveau rapport de la police espagnole partagé hier soir fait état d'un déploiement sensiblement réduit des policiers marocains et d'un certain laxisme des forces de l'ordre. Ce rapport pointe donc du doigt une éventuelle responsabilité du Maroc dans cet afflux massif et soudain vers le continent européen de plus de 70 000 migrants marocains. Pour rappel, au moins 80 personnes avaient perdu la vie à la frontière entre les deux pays. En sport, football, victoire hier soir de l'Union Saint-Gilloise dans une rencontre d'alignement de la troisième journée de championnat. Les unionistes se sont imposés facilement face à Saint-Trond, victoire 3-0. Les Bruxellois remontent à la deuxième place du championnat. Ce jeudi, c'est au tour du Sporting d'Anderlecht de rattraper son match de retard. Les Mauves accueilleront Courtrai. Voilà pour les infos, merci de nous suivre.
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4: 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Bon début de journée, bon réveil avec nous. Merci d'être là tôt ce matin. On est le jeudi 3 septembre. Avant de retrouver à 6h Gaëtan et Audrey pour le réveil de typique, on va déjà se mettre un petit peu dans l'ambiance en réécoutant les meilleurs moments passés avec eux hier dans l'émission. On va également se mettre dans le rythme de la journée avec, ma foi, pas mal de good music. La suite avec Orelsan sur typique.
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0: Merci d'être avec nous tôt ce matin. J'espère que vous allez bien, les amis, que votre réveil n'est pas trop pénible. On va se donner le temps d'émerger tranquillement avec encore pas mal de bons sons au programme. Nina Sky dans la suite. Avant de l'écouter, première séquence best-of du réveil de Typique.
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0: Hier, Stan est venu nous parler d'un film, Une année italienne, mais également de deux festivals, la Mostra de Venise et le Brief à Bruxelles. Salut Stan !
2: Ça va,
3: Vous allez bien ?
4: Ça va très très bien.
3: Moi, ça va toujours le mercredi. C'est le jour des sorties. Et d'ailleurs, cette semaine est un peu spéciale. Les sorties, il n'y en a pas beaucoup, mais il y a quand même de la place pour un coup de cœur. C'est un film qui s'appelle Une année italienne. Alors, est-ce que vous aimez les films qui se passent dans des collèges, les dernières
4: années? Ouais, j'adore ça.
2: Ah ouais, c'est un peu à la mode en plus.
3: Eh ben voilà. Ici, c'est la version un peu plus. C'est-à-dire que c'est pas neuneux, c'est mignon. Et on aime bien ça. C'est l'histoire de Fred. C'est une jeune Suédoise qui arrive dans les années 2000 dans une école en Italie avec quasi exclusivement des mecs. Et donc, machisme ambiant, elle va se faire railler un peu. Mais dans la classe, il y a trois mecs un peu moins lourds que les autres. Elle va intégrer leur bande d'amis. Elle va vraiment se lier d'amitié avec eux, devenir un peu un des mecs de la bande en quelque sorte, sauf que l'amour bien sûr va s'inviter à un moment et on va voir comment ça se retourne peut-être sur elle parce que justement c'est une jeune fille et qu'à cet âge-là, eh bien...
4: C'est un film un peu comme
3: garçon-fille sont compliqués.
4: Okay. C'est un film un peu comme La Boum, ce genre de.
3: C'est
4: de
3: La Boum, mais en Vespa et avec un peu moins de vannes lourdes et un peu plus de sérieux. Moi, c'est un film qui m'a vraiment serré le cœur. Après, j'aime bien moi les teen movies, ça marche très très bien sur moi. C'est peut-être pas le film le plus original que vous verrez de l'année, mais c'est certainement un des plus chaleureux.
2: C'est un film qui fait du bien, quoi.
3: Qui fait du bien, surtout que ça se passe dans les années 2000, mais il y a quand même cette perspective un peu 2026 où on va regarder en fait l'injustice que les filles peuvent ressentir à cette
4: époque-là
3: quand elles se glissent dans une bande de potes et qu'elles veulent juste être considérées comme une amie. Et bien voilà, ça vient parfois avec un différentiel et ce film en parle très très bien.
4: Ça s'appelle Une année italienne, notez-le bien. En attendant, c'est la Mostra de Venise, on l'a dit, ça ouvre aujourd'hui.
2: Ça ouvre rêver, ça.
3: Aujourd'hui complètement parce que c'est parmi les grands festivals, c'est le plus glam. Il y a Cannes, il y a Berlin, il y a Venise.
2: Déjà rien que le cadre et puis les tenues.
4: Ils
2: arrivent en, comment on dit, les petits bateaux
3: En vaporetto.
2: En vaporetto. C'est classe, c'est chic.
3: Alors qui va arriver en vaporetto aujourd'hui à Venise? Eh bien, le film d'ouverture, c'est Ink de Danny Boyle. C'est un film qui revient sur l'histoire de Rupert Murdoch, donc ce grand mania des médias qui est encore vivant. Et encore très très influent. Il y a aussi des gens comme Penélope Cruz et Javier Bardem qui viennent présenter un film qu'ils ont tourné ensemble, The Bunker.
4: Ça va être classe sur le tapis rouge.
3: C'est clair. Un autre qu'on attend bien, c'est Robert Pattinson avec le film Primetime sur un journaliste qui, aux États-Unis dans les années 2010, a créé une émission de télé-réalité hyper chelou où il traquait des prédateurs sexuels et avec des

0: caméra cachée.
1: Ça va être bien, ça.
0: Voilà, les arrêtés. Oh. En plus, Pattinson, on sait qu'il se donne à fond dans ses rôles, donc c'est très prometteur. George Clooney va recevoir un Lion d'honneur, Susan Sarandon, John Malkovich, Louis Garrel, Orlando Bloom, plein de gens sont attendus sur le tapis rouge, donc de ce festival qui sert de tremplin vers les Oscars.
1: Et en parallèle, il y a un autre festival.
0: Oui, parce que en Belgique, nous aussi, on a des festivals.
2: On n'a peut-être pas les Vaporetto, mais...
0: c'est ça, on a des frites. Nous, avec des bonnes frites. Donc du 4 septembre au 12 septembre se tient le Brief, c'est un festival beaucoup plus orienté vers le public, donc allez voir la programmation, ça vaut la peine. Le Brussels International Film Festival. Moi, il y a trois films qui ont attiré mon attention. Le premier, c'est un film belge qui s'appelle Notre Salut, qui a gagné le prix du scénario à Cannes en mai dernier. Et c'est l'histoire d'un type qui arrive à Vichy en 1940, au début de la collaboration, qui va essayer de se faire une place dans l'administration pétainiste. Avec pour nous, spectateurs, une question, est-ce que ce type n'a aucune conscience de ce qu'il est en train de faire?
1: Oui, c'est ça.
0: Ou est-ce qu'il est cynique et a très bien compris et voulait juste se faire une petite place? Donc c'est vraiment un film très malaisant, mais magnifique, vraiment que je recommande à tout le monde. Deux autres films qui ont attiré mon attention, c'est le film... D'abord, Garance avec Adèle Exarchopoulos, que tout le monde aime. Ouais.
1: Ah oui, apparemment, c'est terrible ce film.
0: C'est génial. Parce que c'est un film qui va suivre le parcours d'une actrice qui est alcoolique et qui, au début, se rend pas trop compte que ça prend toutes les parts de sa vie, mais en fait, qui va se rendre compte que, eh bien, elle s'accommode à son addiction.
2: C'est sympa parce que c'est pas souvent abordé comme thème, je trouve, dans le cinéma.
0: Pas souvent, et surtout pas souvent de cette façon. C'est-à-dire qu'on s'attend à ce que ce soit plombant. Pas du tout. C'est un film solaire sur une nana résiliente qui a vraiment un combat très très difficile devant elle, mais qui va le faire.
2: Génial.
0: Ce combat. Et puis Adèle Exarchopoulos, on sait.
1: Ouais, elle est incroyable.
2: Elle est forte, hein, ouais.
1: Incroyable.
0: Dernier film à aller voir au Brief, c'est le premier film de Eddie De Pretto. Ça s'appelle Vigilante. C'est un film belge sur ces justiciers du net qui se proposent en fait de traquer des prédateurs sexuels sur mineurs, se font passer pour des mineurs et puis après les exposent publiquement sur le net.
1: Donc, ouais, c'est Eddie très à la mode, notamment sur TikTok en ce moment, ça.
0: Voilà, ce sont des nouveaux justiciers et ce phénomène, justement, est discuté dans ce film Vigilante avec Eddie De Pretto, à voir également au Brief.
1: Waouh, eh ben, on a une belle série de films là que tu nous as proposé, c'est parfait. Merci, merci Stan.
0: Avec plaisir.
1: Salut. À très vite sur Typique. La semaine prochaine, c'est Cathy qui revient.
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Bon jeudi, bon petit matin avec nous. On fait le plein de good music vitaminé. Alors du petit déjeuner avec Swedish House Mafia. Tout de suite, voici Save the World sur Tipeee.

0: Bon début de journée avec nous dans ce best-of du réveil de Typique. On est le jeudi 3 septembre. Avant de retrouver Fidèle au poste, comme tous les matins à 6h, Gaëtan et Audrey, on va démarrer la journée avec quelques chouettes moments passés avec eux hier dans l'émission. On va aussi se faire un peu de bien avec le meilleur de la playlist de Typique. Bruno Mars arrive dans la suite. Avant de l'écouter, nouvelle séquence best-of pour vous.
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0: On est habitué à ce que les acteurs de nos films préférés soient doublés en français, mais saviez-vous que d'un pays à l'autre, le doublage peut rapidement prendre une autre tournure ?
2: Bon, en attendant, on va parler films. Oui, parce qu'on ne regarde pas les films de la même façon en fonction du pays dans lequel on les regarde, surtout au niveau du doublage et au niveau des voix.
3: Bah merci, c'est surtout toi qui m'as appris ça, parce qu'il faut savoir que monsieur a des origines polonaises.
2: Ouais, avec Martin, notre assistant aussi.
3: En plus, je suis entourée de Polonais, moi, ici. Je suis encerclée. Ah ouais. Et il faut savoir qu'en Pologne, à la télévision, tous les personnages d'un film sont doublés par une seule et même personne. Tu m'as appris ça.
2: Ouais, c'est vrai.
3: C'est une personne qui fait tout. C'est un homme, c'est une voix grave.
2: Il n'y a pas de budget. Hein.
3: Non, je sais pas. Oui, mais enfin, en tout cas, le gars, il fait tout. Il lit tous les rôles, absolument. Les hommes, les femmes, les enfants, c'est lui qui fait la voix, mais sans jouer et sans émotion. Donc imaginez-vous, vous voyez le film, t'entends la voix encore un peu des acteurs en fond, et lui par-dessus parle. Voilà, écoutez ce que ça donne.
4: I spalą ci dom. Sama babcia to zrobi. Pożałujesz, że się urodziłeś. Zobaczysz.
3: Mais c'est pas très vendeur, quoi.
2: Alors non, moi,
3: c'est pas rejoué comme un acteur.
2: Moi, c'est ce que je déteste le plus quand je regarde des films en Pologne, surtout à la télévision, parce que ça se fait principalement à la télévision. Au cinéma, on a les sous-titres, effectivement, avec les voix originales.
3: Ouais, ça s'appelle le lector.
2: Le lector.
3: Ça porte un nom, et en fait, ça vient des années 60. Et de base, ça devait être un peu provisoire, sauf que 60 ans plus tard, c'est toujours là. Et il faut savoir que les Polonais sont attachés à cette voix off, on va dire.
2: Ouais, mais complètement.
3: Et il n'y a pas que là qui font ça, il y a plein de pays aussi qui ont un peu inventé leur propre système, on va dire.
2: Il y a les Pays-Bas, le Portugal, la Suède, la Flandre, qui ne doublent quasi rien, tout est sous-titré. L'Italie, l'Espagne et l'Allemagne, à l'inverse, doublent absolument tout, avec une industrie du cinéma énorme. Moi, je voudrais quand même entendre un film en allemand. En allemand. Ça doit avoir une... Je veux dire, quand tu écoutes Brad Pitt en allemand, je suis certain qu'il doit avoir un autre sex appeal.
3: Et pour nous, ça doit être assez marrant. Mais moi, ce qui me fait rire, surtout, c'est le Québec.
2: Ouais.
3: Les Canadiens, le doublage du Canada, ça, il faut regarder un film en doublage. Ça,
2: oui, parce qu'en plus, ils utilisent leur propre vocabulaire, le vocabulaire très spécifique qui est le français du Québec.
3: Ouais.
2: Et franchement...
3: C'est pas le même français que nous.
2: Tabernacle, quand t'entends Brad Pitt parler comme ça, ça donne autre chose aussi. En tout cas, en fonction des pays, ça change un tout petit peu. Chaque pays, sa tradition, sa culture.
3: Est-ce que tu regardes, toi, des films dans une langue originale? Tu fais ça ou pas? Tu sais, les séries, les gens qui aiment bien regarder en anglais parce que c'est pas, tu vois?
2: Alors, j'essaye, mais moi, c'est pas parce que j'aime bien les voix, parce qu'en fait, je trouve qu'en Belgique, on est tellement habitué à entendre les voix francophones, mais j'essaye d'écouter en anglais pour juste améliorer mon anglais. D'ailleurs, tu devrais faire pareil.
3: Non, moi j'ai abandonné, je comprends rien. Par contre, on parlait séries sur le WhatsApp. Elise, elle dit moi je regarde Gilmore Girls, j'ai vu une dizaine de fois la même série, elle se l'est refaite plusieurs fois en original aussi. Pietro qui dit Prison Break parce que j'aime bien, j'adore, je me suis refait les 5 saisons.
2: Prison Break, j'ai trouvé ça trop long.
3: Ouais, mais c'est sympa, non?
2: Et puis, trop tiré par les cheveux.
3: Coralie qui dit les frères Scott, c'est la base, mais alors aussi en anglais parce que c'est pas la même, il n'y a pas toujours la même.
2: Je l'ai jamais fait ça, les frères Scott en anglais.
3: Bah, il paraît que c'est très bien.
2: Hartley Cœur à Vif, tu te souviens?
3: Ouais, mais ça revient en plus, je crois.
2: Ah ouais?
3: Ouais, ça revient un peu à la télé là. Ouais.
2: Oh, moi j'étais amoureux de Jodie quand j'étais petit.
3: Ah, tu m'étonnes.
2: Ah, j'adorais cette série.
3: Pas de toi.
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0: Merci d'être avec nous. Bon début de journée. On la démarre cette journée avec rien de moins que le meilleur de la playlist de la radio. Madonna arrive sur Typique avec son morceau Hang Up.
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0: bon jeudi matin avec nous sur Tipeee. On fait le plein de good music dès le saut du lit avec Alex Warren qui arrive avec son morceau Ordinary. Avant de l'écouter, dernière séquence best-of de la journée.
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0: Entre amour à sens unique et chantage aux croquettes, Florent nous a raconté hier ce que c'est réellement de vivre sous le même toit qu'un chat.
2: Ah bah quand même, comme tout grand poète, il faut racler la gorge avant de déclamer le poème.
3: Oui,
2: bah ça va Flo?
3: Mais ça va et vous les copains?
0: Ouais, ça va super bien.
3: Bah, j'aime mon chat de tout mon cœur, mais je doute parfois de la réciprocité de la chose. Dès que je m'en approche pour lui faire un câlin, il se transforme en cette fonctionnaire désabusée au guichet de la commune. Monsieur, restez derrière la ligne rouge, s'il vous plaît, je vous ai pas encore appelé. Qu'est-ce qu'ils ont tous aujourd'hui? Il faut respecter les marques au sol, hein, monsieur, sinon on s'en sort plus. Les chats ont des principes, des obsessions, un code d'honneur. Et s'il y a une chose que le mien n'acceptera jamais, c'est le concept de porte fermée. Allez comprendre. Comme ta mère, quand à 16 ans, tu invitais ta petite copine à passer l'après-midi dans ta chambre, la porte doit rester ouverte. J'ai besoin de savoir ce que vous y faites. Alors tu entends le chat hurler à la mort et crier à la trahison. La porte n'est plus une porte, mais le mur des lamentations. Et quand tu lui ouvres enfin, après de bonnes heures et les yeux rougis de sommeil, il te regarde immobile et fait « Non, plus envie. » 10 minutes plus tard, tu crois entendre du vomi au bout du couloir, sans savoir si tu vas le découvrir avec les yeux ou avec les pieds.
0: Ouais.
3: Alors tu y vas à tâtons en priant pour que le tapis soit épargné. Les chats font preuve d'un dédain magnifique. Quand tu les appelles par leur nom, les chats savent très bien que tu t'adresses à eux. Mais avant de venir, ils attendent de voir si c'est avantageux. Alors, je l'avoue, pour l'amener chez le vétérinaire, j'ai usé d'une ruse aussi classique que désespérée. J'ai secoué le paquet de croquettes pour pouvoir l'attirer. Oui, j'ai usé de sa gourmandise comme d'un traquenard. Et quand il a vu la cage derrière moi, j'ai lu dans ses yeux « Oh le gros bâtard !» Judas, Brutus, pétain. Je n'ai rien dit quand tu m'as fait couper des couilles à 4 ans. J'ai rien dit. Mais là, tu vas trop loin. Tu m'as appâté. Tu m'as appâté avec du pâté. Tu m'as appâpâté. Notre chat fait 7,5 kg. En le voyant, le vétérinaire nous a dit « Écoutez, là, déontologiquement, on ne peut plus considérer votre chat comme un félin. Je vais devoir l'encoder dans le programme dans la catégorie des bovins. » Là, ma copine reste dans de l'ennui et fait preuve de mauvaise foi. Elle le défend comme le ferait une grand-mère avec son petit-fils en surpoids. Il est pas gros, dit-elle, il est pas gros. Il a les os lourds. Alors voilà que le vétérinaire nous impose de lui faire faire de l'exercice un peu tous les jours. J'ai dit « J'aimerais bien, docteur, mais ce chat ne me respecte pas. » Quand j'essaye de le stimuler avec une petite souris en tissu, ce chat pose sur moi le regard d'un vieux roi fatigué. Observant son pathétique bouffon répéter inlassablement les mêmes tours, il me regarde méprisant, l'air de dire « N'as-tu donc plus d'autres numéros à proposer, troubadour ? Tu m'ennuies terriblement, terriblement, bouffon. » Mais je n'ai pas dit mon dernier mot. Je fais glisser la souris sur le sol, de gauche à droite, de droite à gauche, pour réveiller ses instincts de chasseur. Alors miracle, ses yeux s'éveillent un peu et il redevient tueur. Un coup de patte, et même deux, et voilà que la souris glisse sous l'armoire. Fin du jeu. Alors, me voilà quatre pattes, le bras tendu, en essayant d'attraper son jouet, pendant que lui me regarde avec cet air sadique du patron qui observe son stagiaire chercher un dossier qu'il a lui-même rangé. Chaque jour, me voilà réduit à lui rapporter un jouet, car je sais que lui ne le fera pas. Je suis, je le confesse, devenu le chien de mon chat. Alors, mes amis, pour conclure, je caricature, j'exagère et je m'emporte. Car après tout, l'on ne possède jamais ce que l'on aime, on leur ouvre simplement la porte en espérant qu'ils reviennent.
0: Oh là là.
2: Dédicace à tous les chats ce matin.
3: Dédicace à tous les chats.
0: Bisous les chats.
2: Et bisous Flo, merci.
3: Bisous les copains.
2: C'est un plaisir de t'avoir avec nous chaque semaine, notre poète maudit. Et on peut réécouter en plus tous les poèmes de Flo qui sont dispo sur Revue en podcast. À la semaine prochaine.
3: Bisous, à la semaine prochaine. Salut.
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Bientôt 6h, l'heure de retrouver Gaëtan et Audrey pour le réveil de Typique. Vous ferez bien sûr avec eux jusqu'à 9h le plein de bonne humeur, de good music et de cadeaux. Vous jouerez ce matin pour remporter des entrées et même peut-être un séjour pour Efteling, le plus grand parc d'attractions des Pays-Bas. Bonne chance pour ça, je vous souhaite de passer une très très

0: Bonjour, bonjour, bonjour.
1: Bon jeudi, c'est déjà le 3 septembre ce matin.
0: Ah, c'est jeudredi.
1: C'est jeu, ouais, c'est la rentrée surtout.
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0: Et à 6h, on aura droit à du Joe, End of Beginning. Puis l'excellent son, ça me fait longtemps, tiens, de Loïc Notet.
3: Garde-moi un peu.
0: Et danser. Allez, on va danser ce matin. Ce sera notamment avec Offenbach. Avec Star Sailor, ça c'est bon ça.
1: Réveille ça. Hein.
0: Ça va bien nous réveiller en attendant.
1: Bon, on fera faire un petit point sur la météo tout à l'heure. Vous verrez qu'il va pleuvoir ce matin. Il fera plus sec cet après-midi, mais avant ça, on fait un tour de l'actu avec Mario. Salut Mario.
4: Salut Audrey, bonjour à tous. Près de 3000 personnes sont mortes à cause de la chaleur cet été. L'Institut de Santé Publique a mis ses données à jour. La première vague de chaleur fin juin est de loin la plus meurtrière, avec une surmortalité de près de 49%. Elle a chuté à 7% lors de la troisième vague. 20 ans que la cigarette est interdite dans les écoles de la Fédération Wallonie-Bruxelles, mais le tabac n'a pas totalement disparu. Une étude de Lucien Louvain montre que près d'un élève sur deux voit ses camarades fumer dans l'enceinte de l'école. Avec un grand changement tout de même, aujourd'hui la cigarette électronique supplante la cigarette classique auprès des jeunes. Une marche blanche est organisée aujourd'hui à Dinan en hommage à Timéo Brigou, à ce gamin retrouvé mort la semaine dernière à Honnay. Il avait disparu fin juin avec son père. La famille du petit garçon invite les proches, les habitants et toutes les personnes touchées par ce drame a participé à ce moment de recueillement. L'Iran promet de briser les États-Unis après les frappes meurtrières menées sur son sol. Les bombardements américains auraient fait 19 morts, dont des civils. En représailles, Téhéran a mené des tirs partout dans le Golfe, en visant notamment des bases américaines au Koweït et aux Émirats Arabes Unis. En football, l'Union Saint-Gilloise s'est imposée 0-3 sur la pelouse de Saint-Tron. Entrée en lice également pour Zizou Berks à l'US Open de tennis. Le Belge 37e mondial s'est imposé en 4-7 face à l'Espagnol Carlos Taberner.
0: Merci, merci beaucoup Mario. À dans une heure pour l'essentiel de l'actu.
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1: Et côté météo, on sent que ça se réchauffe un petit peu. Tu vois, on va vers le samedi, les 29 degrés.
0: Ouais.
1: Parce que déjà ce matin, on est autour des 19 par endroit, notamment à Tournai, c'est là qui fait le plus chaud. Il y a juste un petit peu de pluie, c'est vrai, au programme ce matin, notamment à Charleroi, Namur, Liège et Spa. Il fait sec par contre à Saint-Hubert et Arlon. Et par contre, cet après-midi, il fera sec partout pour tout le monde. On va alterner entre des éclaircies et des nuages et des températures qui vont grimper quand même jusqu'à 24 voire 25 degrés.
0: Parfait. Bon, ben parfait. On va profiter de cette journée du coup et on va profiter avec la musique qui arrive. Joe End of Beginning. Et puis Miley Cyrus qui a annoncé son grand retour hier.
1: C'est vrai que ça faisait plus longtemps, enfin que ça faisait longtemps qu'elle n'avait plus rien sorti. Mais donc là, elle a annoncé son retour. Il va y avoir du changement, un gros changement pour elle. Et je vous dirai lequel tout à l'heure.
0: On va vous expliquer en attendant notre mission. Vous réveillez comme tous les matins. Bienvenue dans le réveil de Typique. On est là jusque 9h. Il est 6h03.
2: Bienvenue dans le réveil de Typique. 6h03.

0: On n'est pas bien là?
1: Bon, ça va, on serait mieux avec un petit déjeuner, vraiment si tu demandes, tu vois. Enfin,
0: voilà. Ah ouais, c'est pas mal ça.
1: Oh, je rêverais que quand on arrive à la radio et peut-être vous aussi au boulot, il y a un buffet, tu vois.
0: Oh oui.
1: Un buffet.
0: Tu sais, comme dans les hôtels.
1: Oh ouais. Avec des ouvriers.
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0: Ah oui, on est de retour, 6h-9h, on est là, les deux petits gourmands de Typique, ouais. Finalement, parce qu'on est plus ou moins pareil, hein, faut le dire.
1: Hier, j'ai croisé un auditeur, je me suis fait gronder.
0: Ah ouais,
1: je me suis fait gronder pour un truc parce qu'il a dit je vous écoute et tous les matins vous dites toujours bon réveil mais vous pensez jamais à ceux qui terminent la nuit.
0: Ah bah bonne nuit.
1: Ah bah donc c'est vrai. Je me suis dit bah oui c'est vrai, c'est pas con ça, donc bonne nuit à tous ceux qui terminent leur shift de nuit. Maintenant
0: leur
1: on va faire ça.
0: Shift de nuit.
1: On va dire bonne nuit et bonjour.
0: Ah bah bonjour et bonne nuit, voilà. En tout cas on est là.
1: Bonne année et joyeux Noël.
0: C'est ça. Bon non pas encore joyeux Noël, on est le 3 septembre, il est 6h passées de 6 minutes et le 3 septembre les amis en 1666, il y a exactement 360 ans, naissait une ville belge. Mesdames et messieurs, rendons honneur à la fière citoyenne de cette ville belge, Audrey.
1: Eh ben oui, c'était la naissance de Charleroi. 360 ans pour Charleroi aujourd'hui, t'imagines? Je suis fière, moi.
0: Ah ben, tu peux.
1: Je suis fière d'être Carolo. Parce que je sais qu'on se moque tout le temps des Carolos, mais moi je suis très
0: fière. Attends, c'est une ville qui a eu beaucoup d'histoire, hein, ouais. Ceci dit.
1: Est-ce que tu connais l'histoire de Charleroi?
0: Bah, pas du tout.
1: Moi je l'ai appris à l'école.
0: Charleroi, est-ce que ça vient de Charles?
1: Alors, Charnois, si tu veux, je t'explique.
0: Okay.
1: En gros, il y avait un village avant, mais c'était un tout petit village, hein, il n'y avait que 350 habitants. Donc ce petit village, il s'appelait Charnois, et les Espagnols tenaient la région à l'époque. Ils avaient besoin d'une forteresse face à Louis XIV. Du coup, ils ont racheté le village, ils ont foutu à l'uche les habitants, ils ont rasé tout ce qui gênait. Et le 3 septembre 1666, le marquis a posé la première pierre. Et donc la ville a pris le nom du roi d'Espagne de l'époque, Charles II. C'était un roi qui n'avait que 4 ans d'ailleurs.
0: Un roi qui n'avait que 4 ans?
1: Bah, à l'époque, une fois que l'autre trépassait, le fils.
0: Ah, bah oui, c'est vrai.
1: Le petit fils prenait le trône. Donc, c'était. Mais je savais pas qu'on était espagnol, par contre. Ça, j'ai appris un truc.
0: Bah oui, on a eu beaucoup d'influence espagnole ici en Belgique à un moment donné.
1: Ma fille habla espagnol.
0: Non.
1: C'est dans mes origines.
0: Ça ne va pas.
1: Je sais pas du tout faire la.
0: Alors, tu vas nous chanter la chanson du pays de Charleroi en espagnol. Non mais tu la connais ou pas?
1: Ah oui, la chanson, oui, on la prend à l'école, hein. Pays de Charleroi, c'est toi que je préfère, le plus beau coin de terre. À mes yeux, oui, c'est toi. 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Lalo, lalo.
0: Oui, ça c'est la version foot.
1: C'est la version foot.
0: Ça,
1: lalo.
0: Nous on a à Liège par exemple, moi qui suis liégeois, on a Valeureux Liégeois comme chanson.
1: Eh, c'est mignon.
0: Comment dire, c'est beaucoup plus relax, quoi.
1: Ah oui, nous on est un peu plus. Oui, mais nous on est des conquérants, nous. Nous on avait une forteresse, monsieur. Il y a maintenant.
0: Pardon, madame, pardon.
1: Donc, bonne fête à tous les Carolos, ce matin.
0: Et bon anniversaire.
1: Et ben, merci, c'est gentil.
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0: Il est 6h17. On se réveille tout doucement ce matin. Courage à vous. Il y a les 4 Size qui arrivent avec Animal sur Typique.
1: En attendant, nous, on kiffe vous parler des artistes qu'on vous diffuse sur Typique. Et là, il y en a une qui va faire son grand retour, comme on vous l'a dit. Miley Cyrus.
0: Ouais, ça faisait un petit temps là qu'elle avait plus rien sorti de nouveau et elle a annoncé hier son 10e album qui s'appelle Bass Persuades et qui va donc sortir le 18 septembre. Et sur cette sortie d'album, il y a un petit détail que les fans ont relevé tout de suite, c'est qu'à partir de maintenant, elle s'appelle plus Miley Cyrus, mais juste Miley en fait.
1: Ah oui, elle change de nom, un peu comme The Weeknd qui s'appellera Abel maintenant.
0: En fait, il y en a plein qui font ça, parce que par exemple Madonna, c'est un seul prénom, Beyoncé aussi, enfin tu vois, voilà, c'est une façon de dire quelque chose aussi sans faire de déclaration parfois, parce que c'est vrai qu'il faut savoir que Miley Cyrus, elle a, on va dire, une relation assez conflictuelle avec son papa qui était aussi d'ailleurs un chanteur, qui était dans la musique.
1: Vous êtes de la country, je pense, non,
0: papa. Billy Ray, ça s'appelle Billy Ray Cyrus. Et il faut savoir même que c'est lui qui jouait le papa dans Hannah Montana.
1: Ah oui, c'est vrai.
0: Le papa de Miley Cyrus. Donc il était acteur aussi avec elle. Et pendant des années, ils se sont plus parlé. Et elle avait refait la paix avec lui en 2025. Elle avait même écrit une chanson d'amour pour lui, pour lui faire une belle déclaration à son petit papa d'amour. Et à l'époque, ils étaient tendus parce que les parents de Miley se sont séparés et elle a pris un peu le parti de sa maman. Parce qu'elle estimait que sa maman avait beaucoup souffert de la séparation, que son papa avait pas été hyper cool. Et qu'en tant qu'enfant, elle arrivait pas à faire la différence entre le fait que c'était ses parents et le fait qu'ils avaient leur vie d'adulte et d'amour aussi. Donc voilà. Aujourd'hui, elle dit, je suis adulte, j'ai compris. Je vois que ma maman a retrouvé l'amour avec mon beau-père que j'adore par-dessus tout. Son papa visiblement a retrouvé le bonheur aussi.
1: Ah bah c'est parfait.
0: Et donc tout allait bien. Sauf que dans les coulisses, du coup, il y a plein de gens qui disent, attends, si elle a décidé de retirer son nom de famille, c'est peut-être qu'il y aurait de nouveau des tensions avec son papa. À voir. Elle a rien dit publiquement à ce sujet, mais bon.
1: Affaire à suivre.
0: C'est vrai qu'elle assume plus trop son nom de famille.
1: Il y en a plein qui ont fait ça. Bass Persuades, donc le 18 septembre, ça sortira. Ce sera aussi le nom du tout premier single de cet album qu'on découvrira, à mon avis, prochainement sur Typique. Elle a annoncé aussi une grosse fête, une grosse teuf, deux concerts au Hollywood Bowl à Los Angeles.
0: Elle, c'est vraiment une grosse fêtarde, Miley Cyrus.
1: Ah oui, non, mais Miley Cyrus, elle a eu sa période sombre
0: elle
1: aussi.
0: Elle est déchaînée, quoi, Miley Cyrus, j'adore.
1: Ouais, mais moi, je l'aime bien. J'aime bien la personnalité de Miley Cyrus, un peu fofolle.
0: Bah, elle s'assume, quoi.
1: Et à mon avis, prochainement dans ses concerts, elle va devoir mettre beaucoup de perruques. Tu sais pourquoi ?
0: Pourquoi ?
1: Elle a hérité de Dolly Parton, puisque Dolly Parton, c'était sa marraine. Elle a hérité de 900 perruques.
0: De Dolly Parton ?
1: Je te jure.
0: C'est glauque comme héritage.
1: C'est bizarre.
0: Ah oui, c'est chelou.
1: Ah, c'est bizarre. Voilà. Sinon, on se l'écoute. Miley Cyrus avec Midnight

0: que ça va de votre côté? J'espère que vous êtes bien réveillés, j'espère que vous êtes bien en forme. On va retrouver pour se mettre en forme Ugel Ultranaté, Moving to the Sun. C'est une de mes chansons préférées en ce moment. h 27, soyez les bienvenus. Bienvenue Audrey.
1: Oh, merci.
2: T'as pas dingue, tu m'as parlé au moment où je baillais. Oh là là, mais allez, courage. Il faut le temps de démarrer. Hein,
0: t'as mal dormi?
2: Mais écoute, oui, je sais pas ce que je fous là pour le moment.
0: Oui, c'est tous les jours.
2: Y a pas de la pleine lune ou quelque chose comme ça?
0: Est-ce que tu prends de la mélatonine?
2: Ouais, j'en prends.
0: Ah, et?
2: Bah, c'est, en fait, la mélatonine, il faut savoir que ça t'aide à t'endormir, mais ça ne te maintient pas endormi. Donc, okay. M'endormir, c'est pas un souci, c'est rester endormi. Je me réveille à 3, 4 heures, ça n'arrête pas.
0: Bah, à ce moment-là, lève-toi, viens à la radio. Hein.
2: Bah ouais, enfin non. j'aime quand même bien traîner au lit. Toi, t'as bien dormi?
0: Ouais, moi j'ai super bien dormi. Mais moi, je dors comme un bébé en ce moment.
2: Bah vas-y, balance ton bonheur à tout le monde, c'est pas grave.
0: En attendant, on parlait de Miley Cyrus là dernièrement, qui revient avec juste son nom, Miley.
2: Ouais.
0: Et qui a reçu 900 perruques de Dolly Parton. Il y a Pierre qui nous a fait un petit calcul.
2: Ouais, c'était sa marraine, donc c'est pour ça qu'elle a hérité.
0: Il est là, Pierre. Salut Pierre.
2: Ça va Pierre?
0: Allô Pierre? Est-ce que tu nous entends Pierre?
2: Lève le petit doigt Pierrot.
0: Ah bah Pierrot, Pierrot, on ne l'entend pas.
2: Parce que c'est vrai que c'est pas con ce qu'il a dit, parce qu'on disait que c'était un drôle d'héritage, 900 perruques, mais je ne savais pas que ça coûtait aussi cher. Parce que Pierre
0: une perruque, ça coûte super cher.
2: Bah il dit c'est entre 1500 et 3400 euros la perruque. Donc
0: il est là.
2: Ça va Pierre?
0: Pierre, tu es là?
3: Je suis là.
0: Voilà. Alors Pierre, tu nous as fait un petit calcul là.
2: T'es quand même un petit malin toi, t'es un rusé. Hein.
3: C'est une question de logique. Quand vous voyez le prix des perruques à ce moment-là et le prix du cheveu et tout ça, ben, quand vous faites le prix d'une perruque, ça revient entre 1500, 2000 à 3000 euros.
2: Ouais.
3: Vous faites le calcul. Maintenant qu'elle est décédée, les perruques prennent de la valeur. Ils peuvent les mettre en vente. Vous voyez ce que je veux dire?
2: T'imagines, ouais, c'est vrai. Attends, fais le calcul.
0: J'ai le calcul. Si je prends la moins chère des perruques, donc 1500 euros fois 900, ça fait 1 350 000.
2: Ah bah alors,
0: donc c'est plutôt un bel héritage.
2: Ouais, t'as raison, Pierrot. Moi, je veux bien hériter aussi, alors du coup.
3: Si je peux bien voir.
0: Pierre, tu es coiffeur?
3: Non, pas du tout.
0: Parce que tu connais bien le prix du cheveu, c'est pour ça que je me posais la question. Le prix du cheveu.
3: Le cheveu est très cher. Parce qu'il y a des gens qui se sacrifient pour justement vendre leurs cheveux et ainsi de suite dans les pays, et ainsi de suite. Donc voilà, je sais très bien que le cheveu coûte très cher.
2: Mais c'est vrai que c'est un budget quand tu veux une perruque avec un vrai cheveu pour que ça fasse plus naturel. C'est vrai que c'est un petit budget. Bah Pierre, tu es officiellement le comptable de cette émission.
0: Voilà.
2: Bravo.
3: Je vous remercie bien.
0: Et donc on compte sur toi pour les autres calculs savants de l'émission,
2: voilà.
0: Ok?
2: On t'appelle quand on a une question de maths.
3: Je vous remercie bien. Et la bonne journée à tous.
0: Bisous Pierre, salut. Bisous. Salut. Salut. Il y a une grosse boulette qui est arrivée à des navigateurs, les amis, sur un lac.
2: Ouais, bah comment dire, ils ont complètement perdu une île. Voilà.
0: Ouais, c'est assez bizarre.
2: Ouais, c'est chelou.
0: Mais ils ont perdu une île. Ouais. On vous explique comment ça se fait.
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0: Un petit accident, vous signalez sur la E40. Si vous vous rendez en direction de la mer, il y a un accident autour de Nevel. Ça se passe au kilomètre 59.3 en direction de Ostende. Il n'y a aucun train qui circule d'ailleurs entre Hatte et Enghien. Petite info service. Et puis quelques petits embouts déjà pour aller vers l'Allemagne à cause des travaux à Loncin. Entre Loncin et Votem, vous perdez 5 petites minutes. Prudence, patience et bonne route. Voici ce titre qui va vous mettre mais en foufette dans la voiture. Écoutez ça.

0: On redémarre la journée, c'est déjà le jeudi 3 septembre, 6h37. La musique continue avec Robin et Zara Larsson. Dans un instant, c'est Talk to Me Zara sur Typique.
1: À la boulette.
2: Oups, la boulette.
3: Et puis là, eh bien, on va s'intéresser à la grosse boubou, la grosse boulette. Oui, parce qu'on fait un petit point sur ceux qui font l'actu, mais pas pour les bonnes raisons. Et aujourd'hui, les amis, un cas bizarre.
0: Ça se passe au Canada, sur un lac immense de l'ouest du pays. Et là, faut imaginer un gars qui est là sur son petit bateau, qui est en train de naviguer et qui tombe sur une île, mais qui n'était pas là avant. Et donc, il se dit, tiens, il filme le truc, il poste la vidéo en disant, il y a une nouvelle île, est-ce que quelqu'un est au courant du truc? Donc, première réaction des scientifiques, ils pensaient que c'était faux, ils pensaient que c'était une image qui avait été truquée par intelligence artificielle.
3: Ouais, parce qu'aujourd'hui, tu sais plus quoi croire avec l'IA. Hein.
0: Sauf que non, parce qu'il y a des images satellites qui ont confirmé, effectivement, qu'il y avait bien une île de 70 mètres sur 140. C'est un peu plus grand qu'un terrain de football, comme ça vous visualisez un peu le truc. Et en fait, quand ils ont voulu revenir sur place pour la voir, elle y était plus.
3: Ouais, ils ont perdu l'île, quoi.
0: Ils ont perdu l'île. Donc, ils se sont dit, attends, c'est quoi, c'est une île fantôme, c'est quoi ce truc? Et ils se sont rendus compte, en fait, que l'histoire derrière ça, c'est qu'en fait, cette île, elle flotte. C'est du bois mort qui s'est accumulé au même endroit pendant des années et des années.
3: Okay.
0: Il y a des plantes qui ont poussé dessus. Et ça a fini par former, si tu veux, un espèce de radeau végétal qui dérive. Et donc, c'est ça. C'est une île qui peut apparaître ou disparaître, bouger, ne jamais être au même endroit. Sauf que la boulette, c'est quoi? C'est que le lac, il fait 250 km² et l'entreprise qui gère le lac n'a pas les moyens de surveiller une surface pareille.
3: Ah oui, c'est énorme.
0: Et donc, en gros, ils ont dit, si vous voyez passer une île, prévenez-nous.
3: Parfait.
0: Ils ne sont pas foulés, donc si vous voyez un petit bout de terre, vous nous appelez, on va gérer la situation.
3: Bah, et ce n'est pas la première fois que ça arrive, c'est pas un cas isolé. Donc, on parle d'île fantôme, comme tu l'as dit. La plus célèbre, en fait, elle s'appelait Sandy Island. Elle était entre l'Australie et la Nouvelle-Calédonie. Elle mesurait 24 km de long, à peu près la taille de Paris, si vous voyez un tout petit peu pour vous situer.
0: J'imagine, c'est énorme ça.
3: Alors, elle figurait sur toutes les cartes du monde entier, même sur des cartes de 1876, même sur Google Maps.
0: Ouais.
3: Et en fait, cette île, elle n'a jamais existé. Et donc, Google Maps l'a supprimée. C'était en 2012.
0: Ah, mais t'imagines un peu, tu viens, tu dis qu'il y a une île, et puis tu reviens, il n'y est plus. Tu fais, je vous jure, il y avait une île qui était là. Et à 2 heures, j'y vais y prendre un petit bain de soleil là-dessus.
3: Et c'est là. Oui, c'est ça, madame.
0: Allez, et la marmotte, elle met le chocolat dans le papier, hein?

0: connaissez, elle adore vous ramener le meilleur des réseaux sociaux tous les jours, c'est évidemment Audrey.
1: Ouais, là je suis tombée sur une nouvelle trend qui est née mais à cause d'une vidéo qui est devenue virale. C'est une vidéo, vous savez quoi, qui aurait pu être bien belge.
0: Ah j'ai hâte d'entendre ça. Sabrina Carpenter, c'est tout de suite. On se prend un petit café, un petit espresso, ça te va?
2: Oui, parfait.
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0: On va se mettre en mode feel good, en mode belle vie.
1: Ouais, bonne idée. Avec quoi?
0: Avec Marguerite.
1: Ah oui.
0: Ce sera dans quelques instants. Et puis on aura peut-être droit même à un petit Lady Gaga. Tiens, on va se faire plaisir. En attendant, toi tu scrolles tous les jours sur les toilettes, c'est ta passion. Et tu tombes sur plein de vidéos que tu nous partages ici à l'antenne du Réveil de Typique.
1: Ah, écoute, je suis tombée sur une vidéo d'un chauffagiste d'Orléans qui s'est filmé devant son garage et qui a fait un véritable buzz. On peut même dire un buzz mondial à cause de son garage. Je vous explique ce qui se passe. Le gars, il a construit lui-même son garage. Il a fait la demande de permis de construire, etc. Tout était dans les règles. Sauf qu'au moment où son garage a été terminé et qu'il a voulu rentrer la voiture dans le garage, il s'est rendu compte que c'était pas possible. Pourquoi? Parce qu'il y a une différence de 14 cm entre l'entrée de son garage et la route qui est juste devant lui, la route qui est, enfin le trottoir d'ailleurs, qui est juste devant son garage. Écoutez.
2: La mairie étant au courant qu'il allait y avoir un garage, quand ils ont refait la totalité de la rue, ils avaient créé un bateau avec déjà une pente, la même pente que vous pouvez voir devant chez moi. Bah, j'ai l'honneur de vous présenter ma marge de garage à 10 000 euros.
1: Voilà, 10 000 euros. Pourquoi? Pourquoi 10 000 euros? Parce que du coup, il s'est dit, non mais attendez, j'ai construit mon garage, vous n'allez pas me laisser une différence de 14 cm entre l'entrée et le trottoir, comment je fais moi? Il dit, ah oui, non, mais alors du coup, il a fait des échanges avec des avocats, ça lui a coûté une pêche parce qu'il a dû un peu faire la bagarre avec la commune, pour au final, du coup, ne toujours pas pouvoir rentrer sa voiture dans le garage. Enfin, c'est incroyable ce qui se passe.
0: C'est
1: là.
0: Incroyable parce que moi, j'ai vu évidemment cette vidéo aussi, ça a tellement buzzé.
1: Ils en ont même parlé aux États-Unis.
0: Ouais, vraiment, il buzz partout, il a fait des millions de vues et en fait ce qui se passe c'est qu'il démontre le tout parce que la commune évidemment conteste,
1: bah oui,
0: mais lui arrive à le démontrer chez son voisin. Ils sont arrivés à faire une pente correcte.
1: Bah, une pente de 24 cm chez son voisin en face.
0: C'est
1: donc
0: ça.
1: Il dit pourquoi chez moi on peut pas. Alors ils ont dit ouais non mais une pente de 15 cm c'est beaucoup trop ardu, c'est pas possible.
0: Et donc du coup il y a une trend qui est née grâce à ça sur les réseaux sociaux.
1: Ah bah, il y a plein de gens qui se moquent un petit peu de la commune d'Orléans, tu vois, il y a des gens qui se filment en train de grimper une côte en disant oi oi oi, infranchissable. Il y a des gens qui se filment avec leurs poussettes en disant ouh, une pente de 15 cm.
0: Moi j'ai vu une vidéo d'un gars qui a une pente de 60%, 60 degrés d'inclinaison dans les montagnes ou un truc comme ça, et il fait une vidéo, il dit oh, vous voyez, j'arrive à monter une pente de 60%.
1: En fait, et en plus de ça, ils ont même réussi à essayer de se justifier à la commune en disant non mais en fait on peut pas parce que c'est un trottoir PMR, sauf que le trottoir PMR il est en face, c'est même pas celui où il y a la sortie de son garage. Enfin bref, ils s'embrouillent et c'est des embrouilles et des embrouilles et tout le monde en parle sur les réseaux sociaux.
0: Ça aurait pu clairement être une vidéo en Belgique.
1: Ah oui, bah, tu te souviens pas du gars qui avait démoli la mauvaise maison. Il y en a plein des comme ça. Mais moi, j'ai même eu un truc comme ça avec ma maison aussi, avec la commune.
0: Ouais.
1: Bah, enfin, j'ai trouvé la réponse chelou, comme quoi parfois les communes elles font des trucs bizarres.
0: Vas-y, raconte.
1: Bah, en fait, moi je viens d'acheter une maison, donc je voulais repeindre la façade, tu veux, parce que les briques étaient vieilles, enfin voilà, pour diminuer les coûts. J'appelle la commune, je dis voilà, est-ce que je peux peindre ma maison? Ils ont dit ah bah, c'est pas interdit, mais c'est pas possible non plus.
0: Ah, pourquoi?
1: Bon voilà, alors je dis attends, c'est pas... Alors pourquoi? Parce que donc elle m'a dit bah, c'est pas interdit, mais personne ne l'a encore fait.
0: Ben oui, mais si personne ne fait la première maison, alors personne ne l'aura jamais fait.
1: C'est ce que j'ai dit à la madame. Si vous permettez pas à une seule personne de le faire, comment on va faire pour le reste de la rue? Elle a dit ah non, mais ça c'est pas possible. Hein.
0: Ah oui.
1: Mais c'est pas... Alors elle a terminé par c'est pas possible, mais enfin c'est pas interdit.
0: Alors, c'est une histoire bien belle.
1: J'ai raccroché, mon mec m'a dit on peut ou pas. J'ai dit bah.
0: Je sais pas.
1: C'est pas interdit, mais c'est pas possible. Voilà.

0: La suite de la musique comme promis, c'est avec Lady Gaga que ça se passe sur Typique.
1: Bon, on vous parlait de ce gars du côté d'Orléans qui a eu un petit souci avec la commune concernant ses travaux. Est-ce que vous aussi, vous avez eu des galères, un peu comme Audrey aussi pour repeindre sa maison? Est-ce que vous avez eu des galères de travaux où vous avez dû faire face à des lois un peu insolites ou des choses un peu what the fuck?
0: Tu sais que quand tu te lances dans l'aventure d'une maison, d'un appart, enfin d'un bien, peu importe que tu loues ou que tu achètes, mais il y a des trucs que tu découvres, c'est incroyable. Hein. Moi, c'est un monde à part hein, que j'ai découvert, franchement.
1: Mais bienvenue dans la vie d'adulte, en fait, quelque part.
0: Hein. Là, c'est déconné, hein, parce que moi, j'ai eu ce souci-là, enfin, souci, c'est même pas un souci. On m'a dit, tu peux pas peindre. Bon, voilà, la façade, c'est quelque chose. Sauf que moi, j'ai eu un vrai souci pendant mes travaux.
1: Raconte.
0: On a rénové la maison, parce qu'on a acheté une ruine, en fait. Donc, on a dû tout rénover. Et on installe l'airco. On se fait un petit plaisir, on se dit, allez, on met l'airco. Sauf qu'à un moment donné, il y a toute une équipe qui vient pour placer nos portes, des portes de pièces, quoi. Et ils vissent dans le mur. Sauf que dans le mur, devine ce qu'il y avait? Le tuyau de l'airco.
1: Oh non!
0: Sauf que c'est pas comme un tuyau d'eau, tu le vois tout de suite, parce qu'un tuyau d'eau, ça, voilà, t'as l'eau qui débarque tout de suite, là tu vois pas. Et donc pendant des semaines et des semaines, l'eau, l'humidité s'est accumulée.
1: Ça a gondolé.
0: Ça a fait une énorme bulle sur le plafond de mon premier étage, et mon premier étage s'est effondré. Ça te fait rire, toi? Il s'est effondré, hein. C'est pas une vanne. Hein. Du plâtre partout. Hein.
1: Dites-nous, en parlant de vanne, c'est un peu le cas de le dire.
0: Ah ouais.
1: N'hésitez pas, hein, si vous avez aussi des galères de travaux, vous avez dû faire face à des lois insolites. Moi, en ce moment, je sais pas pourquoi, j'ai des coupures d'électricité. Tout le temps. Et on ne trouve pas la solution. Hein. C'est un truc de dingue.
0: Bah, moi, je sais la solution. Moi, je sais ce qui se passe.
1: Quoi?
0: T'arrêtes pas. T'as un car wash. T'as des trucs arroseurs automatiques. T'as qu'à arrêter de mettre trop de trucs électriques.
1: Attends, hier, j'étais en train de bosser. Il n'y avait rien qui tournait. J'étais en train de bosser. J'étais en train de sauvegarder des trucs sur mon petit serveur.
0: Ouais.
1: Et tout a craché à cause de la coupure d'électricité.
0: Mais t'as tout qui est connecté chez toi. T'as qu'à déconnecter la litière de ton chat. Et en plus, ça lui fera plaisir.
1: Non. Moi, je veux voir mon chat aller faire popo. 0471 200 300. Allez-y. N'hésitez pas à réagir sur notre WhatsApp. Voici Lady Gaga. 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

0: des petits conseils sur le WhatsApp. Marie-Laure Willems qui envoie un petit message. Hello Gaëtan et Audrey, si tu as un boiler électrique, fais-le vérifier. Nous, ça a fait tout sauter. Ah non, non, non, non. Non, non, c'est toute la rue qui saute. Donc ça ne vient pas de chez moi. C'est le problème de réseau.
1: Bah, voilà. Par contre, il y a quand même un truc qui me fait peur. Parce que j'ai dit que si ton électricité sautait tout le temps, c'est peut-être parce que tu as trop de trucs électriques branchés, donc trop de trucs connectés.
0: Ouais.
1: Je t'ai dit d'arrêter avec ta litière connectée pour ton chat et il y a quand même Manon qui dit Audrey, laisse la litière de Gaëtan tranquille, c'est génial ce truc pour surveiller l'état de santé de son chat.
0: Ah bah ouais, mais grave.
1: Mais parce c'est que de l'intrusion.
0: Mais non, il analyse le caca et il te mais dit si ton chat est bien ou pas.
1: T'imagines, c'est comme le roi de France à l'époque quand on analysait.
0: Ah bah oui.
1: T'imagines si toi tous les matins on venait voir ce que tu faisais dans le pot.
0: Bah oui, moi mes animaux sont rois chez moi.
1: Mais ça se fait pas.
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0: Bon allez, un petit de l'été, tiens. Ça a cartonné, ça. Henri PFR et son fameux Sola. Le clip qui était d'ailleurs tourné du côté de Bali. Harry Styles, Watermelon Sugar. Il y aura aussi Elisa Mara avec Hello Baby. On va aussi ouvrir la boîte à souvenirs du réveil de Typique dans quelques instants. Restez bien là.
1: On va parler des expressions que les jeunes ne comprennent plus.
0: Ah,
1: on va
0: oui.
1: se prendre un petit coup de vieux.
0: Ouais, et il y en a, je peux te le dire. Bon, on est là, on est bien là. Il y a Audrey
1: oui,
0: qui est en pleine forme.
1: Bonjour tout le monde, Gaëtan qui est là aussi.
0: Mais oui, salut, salut, c'est le réveil de Typique.
1: Ouais, l'équipe est au complet et on est ensemble jusqu'à 9h.
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1: Et côté météo, vous allez voir qu'aujourd'hui, on va avoir droit à de la pluie, mais le temps sera sec cet après-midi, ça va s'améliorer. On fera le point tout à l'heure après l'actu avec Mario. Salut Mario.
4: Salut Audrey, bonjour à tous. Près de 3000 personnes sont mortes à cause de la chaleur cet été. L'Institut de Santé Publique a mis ses données à jour. La première vague de chaleur fin juin est de loin la plus meurtrière avec une surmortalité de près de 49% et la chute à 7% lors de la troisième vague. 20 ans que la cigarette est interdite dans les écoles de la Fédération Wallonie-Bruxelles, mais le tabac n'a pas totalement disparu. Une étude de l'UCL Louvain montre que près d'un élève sur deux voit des camarades fumer dans l'enceinte de l'école, avec un grand changement tout de même. Aujourd'hui, la cigarette électronique surplante la cigarette classique auprès des jeunes. Une marche blanche organisée aujourd'hui à Dinan en hommage à Timéo Brigou. Ce gamin retrouvé mort la semaine dernière à Honhé. Il avait disparu fin juin avec son père. La famille du petit garçon invite les proches, les habitants et toutes les personnes touchées par le drame à participer à ce moment de recueillement. L'Iran promet de briser les États-Unis après les frappes meurtrières menées sur son sol. Les bombardements américains auraient fait 19 morts, dont des civils. En représailles, Téhéran a mené des tirs partout dans le Golfe, en visant notamment des bases américaines au Koweït et aux Émirats Arabes Unis. Sport football, l'Union Saint-Gilloise s'impose 0-3 sur la pelouse de Saint-Tron. Entrée en lice réussie pour Zizou Berks en tennis, cette fois à l'US Open de tennis. Donc le Belge 37e mondial s'est imposé en 4-7 face à l'Espagnol Carlos Taberner.
0: Merci, merci Mario. À dans une heure pour l'essentiel de l'actu.
1: Et côté météo, je vous l'ai dit ce matin, encore un tout petit peu de pluie. Il y a de la résistance du côté de Charleroi, Namur, Liège, Spa. Les températures, 16, 17, voire 19 degrés. Donc il fait assez doux, il fera sec. Par contre, déjà à Saint-Hubert et Arlon ce matin. Et cet après-midi, il fera sec pour tout le monde. On alternera entre des nuages et des éclaircies. Et il fera de plus en plus chaud. 24, 25 degrés au programme aujourd'hui. Et je vous rappelle qu'on va direction les 29 degrés pour ce week-end.
0: Oh là là, ça va faire plaisir.
1: Ça va être un beau week-end aussi.
0: Oui, et il n'y aura pas de pluie, j'ai vu.
1: Non, pas de pluie, le temps restera sec. Donc on va pouvoir profiter encore un petit peu.
0: Allez, 7h03, c'est reparti pour le réveil de Typique, on va se replonger dans les années 90 et 2000 avec la boîte à souvenirs.
1: Ouais, y a certaines phrases ou des expressions qu'on disait à l'époque, mais comment dire, aujourd'hui, quand tu dis ça à un petit jeune, il capte rien, quoi. On va faire la liste de tout ça.
0: On va en reparler, et il y en a, hein, franchement, je suis retombé sur des souvenirs de dingue, on va en reparler dans quelques instants.
1: C'est ça qui fait peur.
0: Henri PFR, c'est belge, on adore ça, c'est ensoleillé, voici Sola à 7h03.
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0: ouais, ah ouais.
1: Hein,
0: ah ouais, ah ouais, on va vous emmener au déstress du côté d'un domaine, c'est plutôt sympa, au Chandéol.
1: Ouais, c'est beau le Chandéol, hein, franchement. 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Et donc, on peut être fier d'avoir un domaine comme ça en Belgique. Et c'est pour ça qu'on vous y emmène. Pour le découvrir, peut-être, il y a le déstress After Work gourmand au Chandéol. C'est le jeudi, 10 septembre.
0: Ouais, vous allez vous régaler,
1: ah
0: les
1: bah,
0: amis.
1: Oui, ils ont prévu le DJ. Il y a les petits apéros. Il y a plein de chats avec plein de gourmandises dessus.
0: À manger.
1: Tout ouais, franchement. Et on a 5 accès pour vous.
0: Ouais, il va falloir tout simplement jouer au moment quand on a enlevé un mot dans une chanson. Il faut retrouver quel mot manque dans la chanson. N'hésitez pas à vous inscrire. Vous envoyez directement jeu par SMS 6005. C'est 1 euro le message. On joue dans moins de 10 minutes ensemble. En attendant, on réouvre cette fameuse boîte à souffle. Chaque semaine, tous les jeudis, c'est comme ça, on réouvre la boîte à souvenirs pour se souvenir un peu de ce qui a rythmé notre enfance, c'est-à-dire dans les années 90 et 2000. Et là, on va parler des phrases qu'on ne pourrait plus dire aujourd'hui non. Parce que la jeune génération ne nous comprendrait tout simplement pas.
1: Bah, c'est sûr que si tu dis ça à un petit jeune, il va te regarder avec des yeux en kikine de poupousse, hein, comme on dit. Déjà, tu sais, rien que ça, l'autre fois, j'ai expliqué à mon beau-fils que quand on n'avait plus de sous sur notre téléphone,
0: ouais.
1: On faisait carré... attends, comment
0: carré... carré 121 carré.
1: C'est pas carré 31, je sais plus, mais c'était... On faisait
0: non,
1: un...
0: carré 121 carré.
1: Ah ouais, carré 121 carrés, et alors ça a envoyé un message à l'autre en disant rappelle-moi, j'ai plus de crédit.
0: Ouais,
1: mais alors, déjà crédits. Rien que d'avoir des crédits, j'ai vu ses yeux. Il m'a dit comment ça, du crédit? J'ai dit bah ouais. J'ai dit, alors on devait gratter une carte, remplir les numéros, tu te souviens?
0: Pour avoir des crédits sur notre. Il fallait aller à la librairie en
1: Bah oui, il fallait pour mettre ça sur ton 3310. Oh là là.
0: oui.
1: Et là, j'ai vu, je l'ai perdu, mais totalement quoi.
0: Moi, je me souviens d'un truc qui était hallucinant que les jeunes ne comprendraient pas aujourd'hui. Attends, je dois me déconnecter d'internet, ma mère veut téléphoner. Moi, je devais me déconnecter de mon modèle.
1: Ouais.
0: Pour que ma mère puisse passer un coup de fil, ou alors je disais à ma mère ne téléphone pas maintenant parce que je suis en train de télécharger un truc. Mais le truc que tu téléchargeais, c'était une photo et tu l'as téléchargé pendant une heure.
1: Et oui, ça prenait du temps. Et alors, moi, il y avait un truc qui m'énervait, c'était quand on passait des appels à la maison avec le fixe. Je sais pas si tu te souviens.
0: Oui.
1: Mais souvent, ma mère, elle décrochait en même temps.
0: Oui. Alors, maman, raccroche.
1: Mais j'allais raccrocher, c'est pour moi, maman. Et alors, après, j'écoutais pour voir si elle avait bien raccroché. Parce que souvent c'était mon petit copain ou quoi, tu vois. J'écoutais pour voir si elle était plus là, si j'entendais pas sa respiration.
0: Ouais, ça on pourrait plus dire maintenant. Maman raccroche, je suis en train de parler. Non, et évidemment.
1: Il y a un autre truc qu'on pourrait pas dire.
0: File ton Skyblog.
1: Ah ouais, ça aussi. C'est quoi ton Skyblog? Moi c'était JPC007.
0: Moi c'était DJ Bartos.
1: Aïe. Non, moi il y a un truc que je trouve qu'on pourrait plus dire, c'est vas-y, il y a plus la musique, retourne la cassette.
0: Oh là là, oui, ça c'était quelque chose aussi. Parce que oui, il faut savoir pour les plus jeunes qui nous écoutent, quand on achetait de la musique, on l'achetait sur cassette. Oh. Il y avait deux faces à la cassette.
1: Ouais.
0: Donc pour continuer la cassette, tu devais retourner la cassette.
1: Et ben c'était ça.
0: C'était,
1: ouais, vraiment.
0: C'était un truc.
1: Et pareil avec les cassettes vidéo, hein, il fallait parfois les rembobiner.
0: Les rembobiner. Ah, rembobiner la cassette.
1: Et tu te souviens qu'on mettait un crayon dans le trou du bazar pour parfois rembobiner comme ça quand elle était coincée ou quoi. Tu te souviens
0: à fond.
1: De ça?
0: Finalement. Quand on cherchait par exemple un numéro de téléphone. Alors, soit on regardait dans le bottin, c'était un gros livre
1: bottin.
0: Avec tous les numéros de téléphone, ou alors on appelait bah, le 1307.
1: Ah, oh, le renseignement.
0: Ça existe toujours aujourd'hui.
1: Oh,
0: si, je pense que le 1307 existe toujours.
1: Jure.
0: Ouais, je pense. En tout cas, il n'y a pas très très longtemps, j'ai encore appelé le 1307. Et puis, il y avait Scout, le numéro Scout, c'était un numéro... Attends.
1: Non, j'essaye le 1307. Le
2: 1307. Entre 8h et 18h.
0: Tu vois, ça existe toujours.
1: Ça existe encore, le 1307.
0: Et tu te souviens pas du numéro Scout? C'était un 0800, c'était un numéro gratuit que tu appelais pour avoir des renseignements. Je sais pas, tu cherchais un restaurant par exemple, t'appelais Scout toujours, ça s'appelait, et tu les appelais.

0: smartphone.
1: Tu peux faire les photos que tu veux.
0: Mais là, là, c'était très gênant, monsieur le photographe qui regardait tout, là. Non.
1: Vous avez peut-être, vous aussi, d'autres phrases qu'on ne pourrait pas comprendre aujourd'hui en 2026. Allez-y, donnez-les-nous, 0471 200 300.
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0: Ça fait bizarre. Hein. C'est très très bizarre d'entendre cette chanson en français.
1: Je préfère en anglais, moi.
0: Ah oui, moi aussi.
1: Enfin, perso, hein, mais après, c'est sympa, ça va.
0: C'est Elisa Mara, c'est nouveau.
1: Ça se mange sans fin, quoi.
0: Exactement. Calvin Harris, ça c'est aussi très très bon. Avec Frank Ocean et Migos, ce sera Slide, ce sera sur Tipeee. Il est 7h18, il est peut-être un peu temps de jouer ensemble et de vous faire gagner ce Déstress After Work, un bon apéro là.
1: J'aime bien comme tu dis ça, on sent que ça vient du cœur, genre
0: mais oui,
1: bon apéro là.
0: C'est jeudredi aujourd'hui.
1: Ça, c'est
0: et
1: vrai,
0: on a Wesley avec nous. Ah, Wesley, il a un prénom de bon vivant, ça se sent. 38 ans, il vient de Belœil. Salut Wesley.
1: Ça va Wesley?
2: Bonjour à vous.
0: Comment ça va?
1: On est un fêtard ou on n'est pas un fêtard ici?
2: On est un bon vivant, on va dire. On aime bien l'apéro, oui, tout à fait.
0: Ah oui, mais avec un prénom pareil, tu vois, c'est vraiment, tu as le prénom du pote d'apéro. Hey Wesley, viens, on va boire un verre.
1: C'était un peu comme si ton destin était tout tracé, Wesley, tu vois. Voilà.
2: C'est plus ou moins ça.
1: Tu pouvais pas y échapper. On va t'emmener au champ d'éole, peut-être, toi et 4 personnes, puisque c'est pour 5, pour aller participer au Déstress After Work gourmand. Donc plein de chats, petit apéro, DJ, il y aura la totale. Mais avant ça, il faut que tu retrouves le mot qui manque dans les chansons qu'on va te faire écouter, d'accord?
2: Oui.
1: Et il faut que tu en retrouves au moins 2 pour gagner. 2 points et c'est bon.
2: Très bien.
0: Est-ce que tu es prêt?
2: Je suis prêt.
0: C'est parti, on commence avec Indila.

0: Dans tout... je m'abandonne.
1: Dans tout Paris.
0: Yes, première bonne réponse. Bien joué, Wesley. On continue. On continue avec Orelsan, les amis. Attention, concentration. Orelsan.

0: encore une fois.
1: Et bah voilà, elle est faite. 5 accès pour toi pour aller au Destress After Work gourmand du Champ des Halles. Félicitations.
0: Merci beaucoup.
2: Alors c'est j'imagine super, que t'as super. Plein de potes à prendre avec.
0: Oui, j'ai une femme et des amis aussi à prendre, tout à fait.
2: Bah parfait, bah tu vas t'éclater.
1: C'est bon, le compte est bon alors. Hein. Wesley,
0: génial.
1: On t'envoie ça à la maison. Tu vas faire quoi aujourd'hui? Un petit peu de boulot?
0: Ah ben je viens d'arriver au boulot juste avant que de recevoir l'appel de Martine. Donc
2: et tu fais quoi?
0: Je vais mettre à mon poste. Je suis commercial dans une société de clôture et portail à Hatte.
1: Sympa.
2: Ah bah voilà, on leur passe un petit coucou.
0: Ah bah merci.
2: Bisous Wesley.
1: Salut Wesley.
0: Merci, bonne journée.
2: Salut. Ciao, toi aussi. Bye bye.
0: Ciao,
1: je me suis pris un flash là quand t'as dit encore une fois. C'était quoi la chanson où il y avait encore une fois? Tout tout tout tout tout tout tout tout tout tout tout tout tout tout tout tout tout.
2: Ah oui.
1: Encore une fois. Tout.
2: C'est pas Sache.
1: Tu crois?
2: Ouais, j'ai l'impression.
1: Essaye de le retrouver.
2: Je vais le retrouver, on revient dans quelques instants.

0: j'ai trouvé.
1: Quoi, t'as trouvé quoi?
0: Bah parce que il y a quelques secondes, pour ceux qui viennent de nous rejoindre, il y a un extrait qui est passé. Dans l'extrait, il y avait encore une fois. Et je me souviens d'un son, mais j'avais plus le titre, qui disait encore une fois, tout, rétro house et tout. Punaise, on a reçu plein de messages sur le WhatsApp d'Audrey, de Mathilde, de Quentin qui dit c'est DJ Sash en fait. DJ Sash est de retour, tu te souviens?
1: Oui, DJ Sash est de retour.
0: Le DJ Sash, oh punaise, vas-y, je t'en supplie, vas-y, mets le son.
1: Comment ça, mets-le?
0: Mets DJ Sash, s'il te plaît.
1: Non mais tu veux vraiment qu'on ait notre C4 à un moment donné?
0: Je t'en supplie de tout l'univers de tu sais que t'es le meilleur collègue que j'ai jamais eu de toute ma vie et le meilleur ami que j'ai jamais eu de toute ma vie et si tu mets DJ Sash...
1: Bah écoute,
0: tu seras le meilleur collègue de tout l'univers, carrément de toute la galaxie.
1: Ouais, tu confirmes?
0: Oh s'il te plaît, je t'en supplie.
1: Ah bah c'est parti.
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0: crois que c'est bon. Allez, parti, c'est bon, voilà, on ne la récupérera plus ce matin.
1: Oh my god, je suis en kiff total. Vas-y, mets encore un peu plus fort, vas-y.
0: Elle est complètement barjo. Vous aussi, hein, dans la voiture, je sais que vous êtes complètement barjo parce que vous êtes nombreux à réagir sur le WhatsApp. Moi, c'est Céline qui m'a fait rire. C'est fou, hein, Gaëtan, il est trop fort. Avec un tututu d'Audrey, il arrive à retrouver la chanson.
1: Mais attends, regarde, c'est toute génération. On a même reçu un message de Ben qui dit « Mais quel kiff, même ma fille de 3 ans danse !»
0: Ah bah c'est parfait. Bah, voilà. Si on vous a fait plaisir, c'est le principal.
1: Je suis soufflée, par contre.
0: Pourtant, tu continues le sport, toi.
1: Ah oui, 3 fois semaine, mais c'est quand même là où je me dis que là, j'ai pris un coup de vieux. Parce qu'avant, là-dessus, moi, je dansais des heures et des heures. Et là, je viens de danser 3 minutes, je suis...
0: Ouais, mais t'as vu comment tu t'es donné?
1: Ah, ouais, c'est vrai.
0: Elle a fait presque la pirouette, là, ici.
1: Mais Virginie aussi, hein, elle dit « J'adore musique à fond dans la salle de bain, merci.
0: Bah, » ouais, justement, on a Ben au téléphone. Salut, Ben.
1: Coucou, Ben.
2: Salut.
0: Alors, est-ce que t'as kiffé?
2: Ah franchement, ça rappelle des vieux souvenirs, ce genre de chansons. Et je vous dis, même ma fille de 3 ans, bah, qui a l'habitude de temps en temps de l'écouter, elle est en train de s'enjailler tout seul.
0: Tu sortais où avant, toi, Ben? T'as des souvenirs comme ça de sortie sur ce son?
2: Oh bah oui, moi avant je sortais beaucoup dans les Ardennes au niveau du Métropolis.
0: Oh Métropolis,
1: Métropolis
0: voilà. Avec Arnaud et Massa.
1: Oh j'adore,
2: voilà, c'est ça. Et puis DJ Furax à ses débuts aussi.
0: Ah oui, ouais,
1: ça rappelle de ses souvenirs de ouf. Par contre c'est bien, tu biberonnes ta fille avec de la bonne musique.
0: C'est vrai,
1: ça c'est bien.
2: J'espère, j'essaie de lui faire la bonne culture.
1: Ah bah il faut lui faire écouter de la Retro House. Mais par contre ça réclame quand même pas mal sur le WhatsApp de temps en temps un petit son Retro House.
0: Bah écoute,
1: on va y réfléchir.
0: On va voir avec le directeur.
1: Tu confirmes aussi? Ok, bah ça
0: l'a. XL drop.beat qui me manque.
1: Oh là, drop. Tout, tout, tout, tout, tout, tout, tout, tout, tout, mais il y en a tellement des biens en plus.
0: Il y en a plein, il y en a plein. J'ai été à une soirée rétro house cet été, c'était incroyable.
1: Oh, punaise.
0: Ben, t'as quel âge toi? T'es de quelle génération?
2: J'ai 36 ans.
0: Ah bah t'es en plein dedans.
1: En fait, il a notre âge, c'est pour ça.
0: C'est notre pote, Ben. Voilà.
1: Bon, Ben, courage sur la route. J'imagine que tu vas conduire la petite puce là à l'école.
2: Exactement. Malheureusement, 30 minutes de route pour aller la conduire à l'école, mais ça va.
0: Courage, courage. Elle s'appelle comment la petite puce?
2: Pénélope.
0: Pénélope, bisous, on te fait plein de gros bisous, Pénélope.
2: Merci beaucoup.
0: Et bisous, Ben, à bientôt.
2: Merci beaucoup.
0: Merci.
2: À bientôt.
0: Salut, ciao, ciao. En attendant, on va parler aussi d'un acteur qui fait le buzz en ce moment. Et là, vraiment, tout le monde en parle.
1: C'est parce que de base, il est acteur. Puis là, maintenant, il s'invente chanteur. Il a sorti un disque, on va vous faire écouter.
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1: Et à 7h31, un petit point sur vos conditions de circulation avec un accident qui a eu lieu à hauteur de Serein. Le passage est difficile, c'est dans l'échangeur qui relie la N63 venant de Marche-en-Famenne et la N683 qui est vers Serein. Il y a une voiture contre un poteau qui est au sol, donc soyez bien prudents. Sinon, des ralentissements, mais ça va encore. 10 minutes de perdu vers Bruxelles entre Barchon et Votem. 10 minutes aussi vers Aix-la-Chapelle dans l'autre sens, entre Loncin et Votem. Et franchement, pour le reste, allez, on va dire le plus gros ralentissement de ce matin, c'est entre Grand Bigard et Woluwe et Saint-Etienne avec un petit quart d'heure de perdu.
0: On se mettrait bien à disque, non?
1: Là, tu te moques parce que j'ai dit qu'il avait sorti un CDI. Ouais. Bah, à l'époque, on disait ça qu'on sortait des CDI.
0: Ah, voici Gorillaz avec son CDI.

0: 7h37, bon réveil tout le monde. C'est le réveil de Typique jusqu'à 9h avec Gaëtan. Moi c'est Audrey.
1: Hello.
0: Et puis il y a Adela qui arrive côté musique.
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1: Si vous avez loupé l'actu chaude du moment, on vous en parle dans le réveil de Typique. Et là, tout le monde parle de Tom Hardy.
0: Ouais, pourquoi tout le monde parle de Tom Hardy? Alors, pour une fois, c'est pas pour du cinéma, parce que Tom Hardy, pour ceux qui voient pas comme ça, c'est l'acteur notamment de Peaky Blinders, de Venom, de Mad Max, de Dunkerque. Enfin, le gars, il a joué dans tellement de films. C'est le beau gosse un peu à chaque fois.
1: Yes.
0: Voilà, et Tom Hardy, il faut savoir qu'en parallèle de sa carrière d'acteur, les gars, il fait aussi de la musique. C'est un rappeur, en fait, qui s'appelle Frankie Pulitzer.
1: Oh,
0: ouais, il a un nom d'enfant.
1: Moi, je connaissais Pulitzer, l'écrivain.
0: Ouais.
1: Je connaissais le prix Pulitzer.
0: Eh ben non.
1: Frank Pulitzer, je connaissais pas.
0: Frankie Pulitzer. Eh ben donc ça, c'est le nom de code, on va dire, de Tom Hardy en tant que rappeur. Et tu sais quoi? Il vient de sortir un album de rap.
1: Ah oui, carrément.
0: 15 titres dessus. C'est avec un collectif de rap américain qui s'appelle César Face. En fait, dans ce groupe-là, il y a notamment Tom Hardy, mais il y a pas que lui. Il y a aussi un ancien membre du Wu-Tang Clan. C'était ça, Wu-Tang Clan.
1: Yes.
0: Et puis il y a du beau monde aussi en invité, il y a Busta Rhymes notamment.
1: Tu te souviens de lui?
0: Bah merci quand même. Dans les années 90.
1: Oh, c'était
0: bon. Il y a
1: bon,
0: Method Man aussi qui est dessus. Bref, enfin franchement, c'est pas un petit caprice qui nous a sorti comme ça, hein. C'est vraiment un vrai musicien, le gars, il adore le rap quoi.
1: Eh ben je te fais découvrir du coup Frank

0: C'est un vrai, vrai rap US pour les connaisseurs, quoi.
1: Ah, mais en plus, en vrai, il a déjà le look un peu badass.
0: Ouais, bah oui.
1: Et en plus, s'il nous fait du rap, il va devenir encore plus sexy, le gars, hein, si je puis me permettre.
0: Tu sais que Tom Hardy, c'est pas le seul à changer de métier comme ça. Tu sais que notre prince, Emmanuel.
1: Ouais, il fait de la musique aussi.
0: Ah bah, il a fait pareil. Il s'est lancé dans sa carrière de DJ et ça donne ça. Ça, c'est l'intro. Ça s'appelle Palace.
1: Sympa. Oui, monsieur, monsieur.
0: Tu vois le clin d'œil ?
1: Attends, mais c'est sympa. Bon, là, il se passe pas grand-chose.
0: Et le refrain ?
1: Oula, ah oui, d'accord. Il est énervé, le prince.
0: Ouais, après, voilà. Il est à ses débuts, mais on l'a vu notamment dans des grands festivals cet été.
1: Mais est-ce qu'il n'était pas à Tomorrowland,
0: je crois ? Ben si, je crois qu'il est passé par Tomorrowland. Il s'appelle, en tout cas, si vous voulez suivre, c'est DJ Vintrix.
1: C'est marrant que le fils du roi Philippe est DJ, quoi.
0: C'est fou, hein.
1: Ah, c'est improbable. Avant, ça aurait pas été possible, ça.
0: Ben non, t'imagines retrouver un de nos princes sur les grandes scènes belges.
1: Ce que je trouve génial, c'est qu'il a pris un nom d'emprunt. Enfin, tu sais quoi, il a droit aussi d'avoir une vie, hein, ce gars-là.
0: Oui, mais il a pas pris une tête d'emprunt, si tu vois ce que je veux dire. On va voir que c'est lui, quoi.
1: On voit que c'est lui, mais bon, sinon, il fait quoi, lui ? Il a déjà même pas de rôle dans la famille royale, autant qu'il vive sa vie, quoi.
0: Ah ouais, c'est
1: un kiff s'il a envie d'être DJ. Donc là, c'est un peu pareil, bah, du coup, pour Tom Hardy. Bah, lui, il a sa carrière d'acteur, mais il a décidé de se faire un kiff. Et sur l'album, d'ailleurs, qu'il a sorti, c'est marrant parce qu'il y a plein de refs au cinéma, quand même. Parce que dans certaines chansons, il cite Titanic. Il parle de Spider-Man, des méchants de Marvel. C'est un espèce de petit jeu de piste, quand même, cet album de rap. Et alors, le meilleur moment, c'est sur un des morceaux, il récite carrément un monologue de Shakespeare.
0: Il joint quelque part l'utile à l'agréable. Il joint ses deux passions.
1: Bah, les deux
0: ensemble.
1: Univers en même temps sur cet album. Donc, du coup, qui vient de sortir, à mon avis, ça va bien cartonner. Hein.
0: Eh bien, on vous tiendra au courant pour Tom Hardy si il nous sort des grosses pépites. On en passera peut-être, qui sait, sur Typique. En attendant, on continue à vous passer le meilleur du son. Il y a Tayla qui se prépare tout doucement avec Chanel. Et puis là, tout de suite, on découvre Adela. Si vous ne la connaissez pas, c'est très très bon. Ain't in LA. C'est maintenant, c'est tout de suite. On est là pour vous réveiller. Allez, hop, hop, hop, tout le monde debout. Il est 7h41, il est temps de se lever, il est temps de prendre cette journée à bras-le-corps.
1: On va aller à l'école, là, c'est l'heure ou pas ? Allez, let's go.

0: continue à vous enjailler ce matin avec Shawn Mendes et Señorita. Dans quelques instants, ce sera avec Camille Cabello.
1: Et puis, on va se faire les bonnes nouvelles aussi, comme chaque jour, Gaëtan vient le matin avec ce qu'il a repéré de positif pour bien démarrer la journée et de bonne humeur.
0: Et là, j'ai repéré un truc super positif, c'est que la Belgique va être représentée aux Oscars, les amis, on en reparle.
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0: Emma Hamilton, c'est ce qui arrive dans un instant sur Tipeee. Côté musique, bon réveil tout le monde.
1: Ah, ça va être une bonne journée.
2: Évidemment, à 7h50.
0: Moi, j'aime bien ça. C'est mon petit rendez-vous, tu vois, mon petit rendez-vous sucré du matin, parce que je sais que tu vas me mettre de bonne humeur.
2: Alors, si je suis de son rendez-vous sucré du matin, ça me va
0: mais
2: totalement.
0: Mais ne me déçois pas, quelles sont les bonnes nouvelles de ce matin?
2: Alors, première bonne nouvelle, c'est qu'il y a deux personnes qui ont fini l'ultra-trail du Mont-Blanc d'une façon spectaculaire. Alors, je m'explique. La première personne, elle s'appelle Julien, il a 39 ans, il a parcouru l'épreuve, 171 km, 10 000 mètres de dénivelé, deux nuits sans dormir. Il a terminé dimanche après-midi en 44 heures et il a couru, les amis, avec une prothèse.
0: Mais non, mais c'est pas possible. Mais déjà, mais deux jours sans dormir?
2: Deux jours sans dormir, mais c'est surtout qu'il a terminé. C'est le premier athlète à terminer cette course avec une prothèse.
0: Waouh, incroyable.
2: C'est donc, c'est génial. Et puis, il y a une deuxième personne. C'est Pierre. Pierre, il est devenu le premier finisher, donc le premier à finir cette ultra-trail en chaise roulante.
0: Comment tu fais ça?
2: C'est incroyable. Alors,
0: Mont Blanc en chaise roulante?
2: C'est un truc de fou, hein?
0: Bah ouais, je pense pas que c'était possible. Tu
2: Alors moi je me suis dit en voyant ça, je me suis dit nous qui nous plaignons tous les jours et qui n'avons parfois pas le courage, je pense à ces deux personnes.
0: Bah ça c'est sûr. Bah du coup je vais prendre un petit rendez-vous sport.
2: Ensuite il y a un film qui représentera la Belgique aux Oscars. Ce sera Cowards de Lucas Dont. Lucas Dont, c'est pas la première fois qu'il participe aux Oscars. Il avait déjà participé à deux reprises avec Girls et Close en 2023. Il avait été nommé, il n'avait pas gagné la statuette et donc on espère que cette année ce sera pour Lucas Dont.
0: On va ramener la coupe à la maison. Allez, c'est jouable, c'est jouable.
2: Et puis enfin, alors là, je tiens à annoncer une énorme bonne nouvelle.
0: C'est quoi?
2: Musique.
0: À ce point-là.
2: Mesdames et messieurs, si vous passez par le centre-ville de Bruxelles, levez la tête, il n'y a plus d'échafaudage au palais de justice.
0: En tout cas,
2: la façade avant a été dégagée.
0: Ça fait combien de temps qu'on la voit plus?
2: 40 ans. Voilà.
0: Ah ouais, ça y est. Mais moi, je pensais que ça ne finirait jamais, que je verrais même pas la façade de mon vivant.
2: Ouais, moi aussi, je pensais. C'était une façade de 22 000 mètres carrés, un peu plus de 22 000 mètres carrés de façade. Et ils ont dégagé tous les échafaudages. On se souvient que les échafaudages avaient dû être rénovés eux-mêmes tellement ça faisait longtemps qu'ils étaient là.
0: Et par contre, la façade du palais de justice, franchement, elle, normalement, est très belle. Hein,
2: elle est magnifique.
0: J'ai hâte de passer devant parce que c'est un super beau bâtiment. Et en plus, pour ceux qui n'ont pas l'habitude d'aller à Bruxelles, ça vaut le coup un jour de faire une escapade parce que quand vous êtes là, vous avez une vue, il y a un espèce de panorama.
2: Place Poulart.
0: Voilà, la place Poulart, vous voyez tout Bruxelles, c'est très romantique. Si jamais, pour les prochains dates, moi je vous glisse ça comme ça.
2: Levez les yeux, et si vous y allez avec les enfants, vous pourrez dire, moi je n'ai jamais connu le palais de justice de Bruxelles comme
0: vous
2: ça.
0: Vous allez le découvrir en même temps que vos petits bouts, c'est incroyable. Bon, on sera de retour demain avec plein de bonnes nouvelles, on essaye chaque jour de vous en trouver pour vous mettre de bonne humeur.
2: Voici Thomas Hamilton avec Why Do You?

0: Est-ce que vous en voulez encore?
1: Moyennement
0: dit. Ça arrive dans quelques instants dans le réveil de Typique. Merci d'être là. On est là en pleine forme. Allez, hop, hop, hop, tout le monde debout.
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1: Côté musique, The Chainsmokers, c'est ce qu'on a prévu pour la suite sur Typique. Il y aura aussi un petit Dave avec Rain Dance. Et puis peut-être que vous avez été le voir avec les enfants, Toy Story 5. Bah, c'est Taylor Swift qui a fait la chanson de la Co-Girl. Et bah, ça arrive dans le prochain quart d'heure.
0: Oh bah parfait, on a du très très bon programme. En plus, on aura des places pour que vous puissiez aller vous éclater du côté d'Efteling aussi.
1: Et même à ce qui paraît qu'on aura un séjour aussi, avec la nuitée dans le parc, la totale.
0: Eh ouais, tout ça au frais de la princesse. 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
1: digital. 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
0: Dans quelques instants, vous allez découvrir dans la météo qu'il y aura un peu de pluie ce matin. Mais par contre, cet après-midi restera sec. On en reparle en quelques instants, juste après l'essentiel de l'actu avec Mario. Bonjour Mario.
4: Bonjour Gaëtan, bonjour à tous. Près de 3000 personnes sont mortes à cause de la chaleur cet été. L'Institut de santé publique a mis ses données à jour. La première vague de chaleur fin juin est de loin la plus meurtrière, avec une surmortalité de près de 49%. Elle a chuté à 7% lors de la troisième vague. 20 ans que la cigarette est interdite dans les écoles de la Fédération Wallonie. Bruxelles. Mais le tabac n'a pas totalement disparu. Une étude de l'UCL à Louvain montre que près d'un élève sur deux voit des camarades fumer dans l'enceinte de l'école, avec un grand changement tout de même, puisqu'aujourd'hui la cigarette électronique supplante la cigarette classique auprès des jeunes. Une marche blanche organisée aujourd'hui à Dinan en hommage à Timéo Brigou. Ce gamin retrouvé mort la semaine dernière à Onhaye. Il avait disparu fin juin avec son père. La famille du petit garçon invite les proches, les habitants et toutes les personnes touchées par ce drame à participer à ce moment de recueillement. L'Iran promet de briser les États-Unis. Après les frappes meurtrières menées sur son sol, les bombardements américains auraient fait 19 morts, dont des civils. En représailles, Téhéran a mené des tirs partout dans le Golfe, en visant notamment des bases américaines au Koweït et aux Émirats Arabes Unis. Sport football, l'Union Saint-Gilloise s'est imposée 0-3 sur la pelouse de Saint-Tron. Et puis tennis, entrée en lice réussie pour Zizou Bergs à l'US Open. Le Belge 37e mondial s'est imposé en 4-7 face à l'Espagnol Carlos Taberner.
1: Merci beaucoup Mario, on te retrouve dans une heure, on refera un point sur l'actualité tout à l'heure.
0: 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Bon, ce matin, vous le voyez, il y a un petit ciel un peu couvert, du vent, un peu de pluie, mais pas de panique. Cet après-midi, les nuages resteront, mais par contre, la pluie s'en ira, avec d'ailleurs quelques petites éclaircies possibles et jusqu'à 24 à 25 degrés.
1: Et ça fait plaisir. Et ce qui fait plaisir aussi, c'est ce nouveau musée là sur les baleines qui va ouvrir en Norvège. Ça a l'air incroyable, j'ai trop envie de le visiter.
0: Ah bah tiens, si vous êtes curieux et que la baleine vous passionne autant qu'Audrey, elle vous parlera de la baleine dans quelques instants.
1: Oui, la baleine, hein, pas la baleine.
0: La baleine.
1: Ça c'est autre chose.
0: Voici les Chainsmokers.

0: BO de Toy Story sera de la partie si vous êtes avec les enfants dans la voiture. Vous l'avez peut-être entendu, Taylor Swift, I Knew It, I Knew You sur Tipeee. Qu'est-ce qu'on est bien là. Et ça continue évidemment sur Tipeee. Dans quelques instants, on va jouer ensemble. Et puis toi, t'as remarqué qu'il y avait un nouveau musée en Norvège.
1: Ah oui, un musée sur la baleine qui va bientôt voir le jour.
0: Alors ce que je te propose ce matin, c'est de faire ton exposé sur la baleine.
1: Ok, bah
0: exposé
1: ça
0: exposé sur la baleine.
1: Ouais, ça part.
0: Allez,
1: ça
0: c'est
1: part.
0: Parti.
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0: Hey, de temps en temps, Audrey vous fait un petit exposé ici à l'antenne de Tipeee. Il y a un musée donc, qui va ouvrir au Norvège, tout au nord. Il est donc entièrement consacré aux baleines, mais au fond, une baleine. Audrey, c'est quoi exactement?
1: Eh ben déjà, c'est pas un poisson, les gars. Parce qu'il y a plein de gens qui disent toujours que c'est un poisson. Rien à voir, il faut savoir que la baleine, déjà, la première chose, c'est que c'est un mammifère. Et un mammifère, ça fait quoi? Ben, ça respire de l'air, ça a le sang chaud. Et alors, est-ce que tu savais que la baleine, elle allaitait ses petits?
0: Ah non?
1: Sous l'eau.
0: Sous l'eau?
1: T'as jamais vu les vidéos où elle,
0: ah non, j'ai jamais
1: elle
0: vu.
1: T'envoie un de ses jets de lait, la baleine. Je te jure que ça rigole pas.
0: Mais alors, si c'est un mammifère et qu'elle respire, comme tu dis, ça veut dire qu'elle doit remonter à la surface pour respirer.
1: Bah oui, parce que la baleine, elle peut pas rester indéfiniment sous l'eau. Parce que si elle est trop fatiguée, blessée pour remonter, bah elle se noie. Vraiment, une baleine, ça peut se noyer. Faut le savoir. La baleine bleue, elle fait environ 30 mètres, elle pèse 150 tonnes. C'est plus grand que n'importe quel dinosaure et son cœur pèse à lui seul plusieurs centaines de kilos. Je sais pas si t'imagines, le cœur d'une baleine, ça pèse lourd.
0: Et c'est quoi, tiens, Audrey, le cri de la baleine? Est-ce que c'est comme les dauphins?
1: Alors non, un dauphin ça... Et une baleine ça chante, en fait. Les chants

0: On veut que ton tanot va baisser.
1: Non, je te jure que la baleine marchait parce que son ancêtre, il s'appelait le Pachycetus.
0: Le Pachycetus.
1: Ouais.
0: Ah bah je sais pas, Pachycetus. Quand tu ne sais pas qui c'est, bah tu dis Pachycetus.
1: Bah écoute, il a été découvert au Pakistan, c'est pour ça qu'il s'appelle le Pachycetus.
0: Ah voilà, ok.
1: Et en fait, ça ressemblait pas du tout à une baleine. C'était un animal terrestre qui avait la taille d'un chien de berger, qui avait quatre pattes, un long museau allongé avec des sabots. Donc ça faisait vraiment genre limite un grand loup, quoi, comme ça. Et les chercheurs se sont rendus compte que bah avec le temps, des années plus tard, bah en fait, si tu veux, cet animal s'est adapté à la vie aquatique. Et donc, petit à petit, il a perdu ses pattes arrière, les pattes avant se sont atrophiées, il s'est adapté. Et donc, cet animal terrestre qui ressemble à un loup est devenu la baleine qu'on connaît aujourd'hui.
0: Eh ben, on vous a posté d'ailleurs une photo de cet animal qui est l'ancêtre de la baleine sur les réseaux sociaux. On vous avait demandé si vous avez reconnu cet ancêtre de la baleine. Alors, il y en a certains qui ont des commentaires très, très drôles. Quand on vous demande c'est quoi, Greg répond notamment « mon ancienne voisine ».
1: Ah, ça c'est très, très, très, très poilu alors.
0: Polo répond, ma belle-mère, je suis certain à 199%.
1: Est-ce que tu sais pourquoi à la base cet animal terrestre a été dans l'eau? Parce que tu vas me dire, pourquoi est-ce qu'il a quitté la Terre pour aller dans l'eau?
0: Je sais pas.
1: Allez, dernière question.
0: La Terre a été submergée.
1: Non, c'est pas pour ça. Non.
0: Parce qu'il n'y avait plus de nourriture sur Terre.
1: Voilà.
0: Ouais.
1: En fait, il n'y avait plus assez de nourriture sur Terre. Donc, si je vais aller un petit peu voir dans l'eau, s'il n'y a pas un petit quelque chose à grailler. Et donc, à force d'y aller, eh ben voilà ce que ça a donné. Donc, si on continue de grailler, on va devenir tous des baleines.
0: c'est un peu le résultat, ouais. Et ben, la nature est super bien
1: faite. Alors, est-ce que je vous ai pas appris des trucs dans mon exposé?
0: Si grave. Voilà. Écoute, c'est un 10 sur 10, Audrey.
1: Merci, c'est gentil.
0: Bravo, franchement, tu fais mieux qu'à l'école. Sinon, on va jouer aux 30 secondes to max. 30 secondes pour découvrir les mots que Audrey va vous faire deviner. Il faut battre le score de 6 parce qu'il y a un séjour à gagner.
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0: 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Et si vous battez le score de 6, c'est peut-être vous qui remporterez le séjour complet.
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1: Excuse-moi, est-ce que t'es rappeur? Non.
2: Non, bah non,
1: donc,
2: non, non.
1: Tu veux bien laisser faire les professionnels. 8h21, bon réveil tout le monde, Olivia Dean. Pour un petit peu de douceur, c'est Men I Need. Men I Need.
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2: Voilà. Tout max. Eh bah, t'es animatrice, toi?
1: Men I Need. J'arrive pas à le dire, Men I Need.
2: Oui, c'est
1: pas
2: ça.
1: Pas facile à enchaîner, ça.
2: Il y a Diego qui est là avec nous. Diego, il a 25 ans, il travaille en com. Salut, Diego.
1: Salut, Diego.
4: Salut, Gaëtan. Salut, Audrey.
1: Tu travailles pour qui en com?
4: Je travaille pour le groupe Guélène, la mal me dit.
1: D'accord. Okay.
2: Bah, bienvenue. Bienvenue à toi, Diego. Tu vas participer aux 30 secondes to max. Peut-être en 30 secondes pour toi, l'occasion de remporter déjà tes places pour Efteling. Ça, c'est, on peut déjà dire ouais, que voilà, bon, ça repart ça. Chez toi.
1: T'as déjà 4 places, mais tu vas peut-être avoir le séjour, puisqu'on on va rajouter une nuitée pour celui ou celle qui fera le plus de points aux 30 secondes to max.
4: À voir.
2: Allez, on vérifie si tu sais trouver un max de mots en 30 secondes. Je vais lancer le chrono.
1: Et quand tu ne sais pas, tu passes, hein, ça va?
4: Ok.
2: Attention, c'est parti. 3, 2, 1.
1: Et quand tu nais au monde, t'es un
4: bébé.
1: Oui, j'ai fait un exposé là-dessus il y a quelques secondes. C'est
4: les baleines.
1: Oui. Ça se lèche, c'est super bon en été.
4: Une glace.
1: Oui. c'est un animal avec un super long cou.
4: Une girafe.
1: Oui, ils sont méchants, ils sont à la mer et ils volent des trésors. C'est.
4: Oh, les mouettes.
1: Non,
4: les
1: non, oui, voilà, les pirates. Il y a des abdos et puis souvent tu fais quoi aussi? Ça va avec.
4: La musculation.
1: Ouais, mais c'est quoi le mouvement? Tu en bas, en haut avec les bras?
4: Les pompes.
1: Oui, voilà, et alors quand t'es malade, tu vas chez.
2: Tu peux encore répondre, tu peux encore répondre.
4: Le médecin.
1: On l'accepte. Alors ça fait 1, 2, 3, 4, 5, 6, 7. Oh, bah oui!
2: Ouais! C'est toi qui es en tête, Cédric.
1: Bien joué, Céd. On a accepté que tu donnes la réponse puisque j'avais terminé la question avant le gong. Okay. Et c'est la règle. Donc on accepte le dernier point supplémentaire. Bravo, ça te fait.
2: Bravo.
1: C'est toi qui prends la tête. Bravo, Céd.
4: Ok, trop bien, merci.
2: Diego, c'est gagné.
1: C'est pas Cédric.
2: Non, non, c'est Diego.
1: Je l'appelle Cédric depuis tout à l'heure. Mais enfin,
4: c'est
1: Cédric.
4: Pas pour être prénom, non.
1: Bah, dis quelque chose. Ouais, tu sais quoi, c'est Diego, il s'en fout, elle m'appelle comme elle veut du moment qu'elle me donne mes places.
2: C'est ça.
1: Diego, 4 places pour Efteling.
2: Oui, et demain, si personne n'arrive à te battre, c'est toi qui repartiras avec le séjour, ok?
4: Parfait.
2: Allez, à demain.
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0: c'est quand même très sexy, hein, ce petit son.
1: Ah oui, je trouve aussi qu'il y avait une petite ambiance de...
0: C'est un skate braguette, comme disaient nos parents.
1: Skate braguette, ouais, c'est vraiment ça. Et tu mets ça lors d'une petite soirée, tu passes une
0: T'as du succès, hein.
1: Sinon, on va aller pêcher avec le petit pêcheur et Manon Lisa dans quelques instants. Alors, comment ça va ici?
0: Ça va ou quoi? Et on est déjà jeudi, hein, les copains, donc ça ne peut qu'aller, hein. Franchement,
1: bah oui,
0: ça
1: évidemment,
0: va.
1: Jeudi. T'as prévu quelque chose aujourd'hui ou pas?
0: Écoute, aujourd'hui, non. Ce week-end, j'ai un anniversaire au programme, mais non, c'est tout, non, franchement.
1: Ok.
0: Je vais sortir un peu.
1: Moi, ce week-end, je sais que j'ai prévu les fêtes de Wallo. Je les anime à Grasse-Sologne.
0: Ouais.
1: Aujourd'hui, pépère. Hein. Et pépère. Demain, on a encore une émission à faire. Moi, les jeudredis, c'est pas pour
0: et
1: moi.
0: Et puis, il y a un truc. Hein, moi, j'ai lu ça. Il paraît que la première semaine de rentrée, il faut pas se mettre trop de trucs.
1: Mais c'est déjà la deuxième semaine de rentrée.
0: Non, mais moi, j'ai l'impression que je suis toujours dans la première. Non, vraiment, il faut le temps de. Il faut pas se mettre trop de pression.
1: La semaine prochaine, elle dira la même chose.
0: Ouais, ce sera encore la rentrée pour moi. Il faut pas se surcharger l'agenda. J'ai vu. Sinon, c'est pas bon pour notre cerveau et notre force mentale et physique.
1: Faut rester. Cool.
0: Donc moi je dis à la cool toute cette semaine.
1: Reste cool bébé, sinon je te dirai bye. Bon, attention, il y a ce chiffre mystère qu'on devine avec vous tous les jours de la semaine. Quel est-il?
0: Ça, cette fois-ci, ce matin, je suis sûre que vous n'allez jamais trouver.
1: Les défis pas.
0: Ah, attends, tu vas voir. Allez, on essaye. Si vous avez une idée de à quoi correspond le chiffre que je vais vous donner ce matin, vous pouvez envoyer vos réponses via le WhatsApp 0471 200 300. On en importe 50 millions de kilos chaque année.
1: On en importe
0: Belgique. Importé. Hein. On en importe 50 millions de kilos chaque année.
1: Ne dis pas que c'est des pommes de terre.
0: C'est pas les pommes de terre.
1: C'est nous les champions de la frite. Hein. Donc on ne peut pas importer.
0: A priori, on a ce qu'il faut.
1: Est-ce qu'on importe peut-être, parce que c'est vrai qu'on a beaucoup de bière, mais on importe quand même de l'étranger aussi.
0: Non.
1: Est-ce que c'est des voitures?
0: Non.
1: Est-ce que... le cacao, faire notre chocolat.
0: Non,
1: essayez de trouver.
0: Vous n'allez pas trouver.
1: 0471 200 300.
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1: Bon, ça se gâte hein, sur les routes. Un accident au kilomètre 7.7 à hauteur de Sorin. Le passage est difficile dans l'échangeur reliant la Nationale 63 venant de Marche en Famenne à la Nationale 683 vers Sorin. Une voiture contre un poteau qui est au sol. Soyez prudents de ce côté-là. Un accident aussi sur la E19 Mons-Bruxelles au kilomètre 24.1. Ça se passe à hauteur de Nivelles sur la bande de gauche en direction de Bruxelles. Là, vous perdez 40 minutes à cause de tout ça. Toujours ces travaux à hauteur de Votem. Vers Bruxelles, vous perdez 25 minutes et vers l'Allemagne, vous perdez 15 minutes. Sur le ring de Bruxelles, vous perdez 20 minutes dans tous les cas entre Grand Bigard et Woluwe et Saint-Etienne et entre Waterloo et Woluwe et Saint-Etienne. Et pour arriver dans Bruxelles via toutes les autoroutes, eh bien vous perdez un bon petit quart d'heure. Prudence, patience et bonne route si vous êtes dans la voiture. Voilà qui devrait vous détendre. Un petit Manon Lisa avec le petit pêcheur.

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0: Comme chaque jour, du lundi au vendredi, on se retrouve le matin avec toute l'équipe du Réveil de Typique. Dans un instant, on va se remettre un petit peu dans l'ambiance de la Coupe du Monde. Dai Dai, c'est Shakira qui arrive sur Typique.
1: Et puis chaque jeudi dans le Réveil de Typique, Pierre Chorette épluche les journaux, les réseaux sociaux, les tréfonds du web pour en extraire les plus absurdes. Et Pierre n'a qu'un seul verdict.
2: Mais tout va bien. Regardez les amis, regardez Saint-Gilles. Tout va bien. Il reste, paraît-il, quelques façades qui n'ont pas encore été impactées par des balles. J'ai traversé Saint-Gilles, j'ai un lumbago, à force de me pencher pour éviter les fusillades, vous savez. C'est vrai qu'au fil des années, l'atmosphère à Saint-Gilles, elle a un peu changé. Il n'y a encore pas si longtemps, les seules fois où on parlait de coups de feu, c'était le dimanche à 11h, à l'heure du brunch.
0: C'est vrai.
1: Oui, c'est vrai.
2: Et oui. Et quand on disait que c'était un quartier qui sentait la poudre, elle était verte et c'était du matcha.
0: Ah.
2: Disons qu'aujourd'hui, l'ambiance est moins humus. Petite épeautre et kombucha que coke, crack et kalachnikov. Mais heureusement, on a un ministre de l'Intérieur qui est formidable et qui nous a expliqué exactement pourquoi on n'arrivait pas à enrayer la lutte contre le trafic de drogue à Bruxelles. C'est notamment parce que les caméras de surveillance sont cachées par des arbres qui sont mal taillés.
1: Ah
0: non,
1: oui.
2: Mais oui, mais nous naïvement, on pensait que pour combattre le problème de drogue, il manquait de policiers, de magistrats, d'assistants sociaux. Pas du tout. Ce qui manquait, c'était des bûcherons. des élagueurs, des jardiniers, un petit sécateur. À deux autres de nous dire, pour poursuivre les dealers, on va attendre l'hiver que les feuilles tombent. Vraiment. Et en vrai, je me suis renseigné. Et c'est vrai qu'en fait, il y a pas mal de liens insoupçonnés entre le monde de l'arboriculture et le monde de la criminalité. Regardez ici, des sangliers déterrent 20 000 euros de cocaïne cachés en forêt par des dealers. C'est surprenant. Mais résultat, en attendant cette info, Pierre Palmade, bon bah, il a décidé d'adopter un petit marcassin.
0: On sait jamais.
2: Mais vous voyez, il a raison, le ministre de l'Intérieur. Les arbres, ça permet de cacher toutes sortes de choses. Autre exemple, pour échapper à la justice, un cambrioleur se camoufle pendant 5 mois dans un bois de Vienne, de la Vienne. Alors vous imaginez, bien, 5 mois réfugié dans un bois, à ce stade, bon, c'est plus un fugitif, hein. C'est un druide. et en parlant de druide, là, on a plutôt affaire à Assurance Tour X. Défoncé, il jouait du tam-tam imaginaire en haut d'un arbre à Carnion. Alors déjà, qu'est-ce que c'est jouer du tam-tam imaginaire? Je sais pas. Mais attends, c'est sûr, on peut dire il était complètement perché. Attention, parce que la drogue et les arbres, ça peut aller beaucoup plus loin. Regardez, ça c'est une confidence en 2014 de Johnny Hallyday, qui avoue avoir pris de la cocaïne et des champignons et qui déclare, je cite, « Avec ça, j'aurais pu baiser un tronc d'arbre. » Citation. Et l'image est assez explicite. On imagine, c'est le lendemain en pleine descente. « Putain, j'ai encore de l'écorce dans le calbut. » Vraiment. Et en plus, en connaissant la libido de Johnny, franchement, à mon avis, on a évité une déforestation. Tant qu'on y est, arbre et sexe, toujours avec la suivante. Écoutez, un arbre taillé comme un phallus est contraint d'être abattu. Et regardez la photo, c'est magnifique. Vraiment, c'est du bel ouvrage. À la base, c'est un magnifique pin, figurez-vous. Bon, bah, maintenant, c'est plutôt une pine. C'est donc le premier pin au monde qui finit par donner un gland. Alors que normalement, c'est réservé aux chênes, si vous connaissez un petit peu l'histoire des arbres. Hein. Mais attention, abattre des arbres, ça peut être très dangereux. Exemple ici, il meurt écrasé par l'arbre qu'il était en train de couper. Il sait évidemment mourir écrasé par l'arbre qu'on coupe. Je trouve que c'est une belle métaphore de la stratégie politique d'écolo depuis quelques années. J'ai fait beaucoup de blagues de gauche cette semaine. Je me suis dit, je vais faire une petite blague de droite. Et enfin... Dernier exemple qui montre que les arbres et les plantes peuvent être un fléau. À Monaco, une nonagénaire meurt après la chute d'un cactus. Oui, ça c'est triste, évidemment, on savait déjà qu'il ne fallait pas pousser mémé dans les orties. On sait maintenant qu'il ne faut pas non plus pousser le cactus dans mémé.
1: Ouais, j'ai l'image.
2: Vous voyez, c'est horrible. Que ce soit dans le monde, à Saint-Gilles ou dans les arbres, vraiment, mais tout va bien.
0: Merci Pierre, ça fait du bien. On peut réécouter tout ça évidemment, podcast sur Ovio. On te retrouve la semaine prochaine, salut Pierre.
1: Ciao. En attendant, on retrouve surtout la musique sur Typique, on en a bien besoin là. The Weeknd, Sacrifice, c'est maintenant, c'est tout de suite. Il est 8h43, bon réveil.

0: Vous êtes sur Typique, merci de nous écouter tous les matins, ça fait plaisir. On est là entre 6h et 9h pour vous réveiller. Et ceux qui enchaînent pour continuer une bonne journée avec le sourire, c'est évidemment Mario et Vanessa.
1: Et ouais, salut les copains, comment ça va?
2: Ça va et vous?
1: Eh ben ça va, super, en forme, vous avez bien dormi?
3: On a très bien dormi.
1: Ouais, ça va, pour venir sur la route, il n'y avait pas trop d'emboute?
3: Il n'y avait pas d'emboute, non.
4: Oh, moins un petit peu quand même.
3: Ah ouais,
4: ouais? Ici, là, ouais, un petit peu, mais j'arrive un petit peu plus tard.
1: Du côté des Verts, Zaventem?
4: Ouais, ou vraiment juste à la RTBF.
0: Alors, c'est un peu les compagnons de la grasse mat, finalement, Mario et Vanessa, puisque il y a des gens qui font la grasse mat.
1: Et puis il y en a qui n'ont pas encore fait la rentrée.
0: Ah voilà.
1: On le sait que vous êtes en grasse mat, on vous voit, bande de petits vénards.
0: Bon, il y avait un chiffre mystère ce matin. Attention, ouais. Le chiffre mystère, on le rappelle.
1: Alors, on en importe, la madame répète, on en importe, pas exporte, on en importe 50 millions de kilos chaque année en Belgique. À votre avis, de quoi il s'agit?
0: Dani nous dit sur le WhatsApp des noix de coco.
1: On importe des noix de coco? Ah bah oui, parce que ça pousse pas vraiment chez
0: nous. Non, pas vraiment.
1: Alors non, c'est pas des noix de coco.
0: Samuel qui dit de la betterave.
1: De la betterave, on n'importe pas forcément 50 millions de betteraves.
0: Arnaud
1: 50 millions de kilos,
0: nous
1: c'est beaucoup,
0: dit
1: hein.
0: Du soja.
1: Non.
0: Non.
1: Imaginez deux secondes, 50 millions de kilos. Je dis bien de kilos, hein.
0: Okay.
1: C'est énorme.
4: Ouais, j'ai quand même une petite idée, mais je sais pas si c'est ça, mais des épices.
1: Des épices?
4: Ouais.
1: Ah oui, c'est vrai qu'on en a pas trop.
4: Bah oui.
1: Non plus. C'est pas des épices.
4: Ah non, mais c'est pas ça.
1: Non.
3: Des colis Temu qu'on aurait commandé bourré.
1: Ah
0: oui, c'est possible.
4: Et c'est très précis comme.
0: Non, mais c'est eh ben écoute, c'est très belge.
1: J'ai
0: ça.
1: L'impression qu'il a un truc à nous dire.
4: Qu'est-ce que tu fais les vendredis soirs?
0: Qu'est-ce que t'achètes
4: Mario
0: sur Temu?
3: Ben voilà, vous savez.
1: Allez, allez, allez. Donc non, ce n'est pas des colis.
0: Oui, mais...
1: Alors, attendez, je vous donne un dernier petit indice. C'est quelque chose qui se mange.
0: Quelque chose qui se mange,
1: des bananes. Manger.
0: Des bananes, non?
1: Non, on adore manger ça chez nous.
4: C'est des fruits?
1: Non.
3: Des pommes de terre, des frites?
1: Non. Bah non, on en a assez ça.
3: Ah, j'en sais rien.
0: Quelque chose qui se mange.
4: On adore des chips.
1: Non, ah
3: bah, du riz, des courgettes.
1: Du riz. Non. Eh mais vous galérez.
3: Des concombres.
1: Hein, non plus.
3: On va tous les faire.
1: Non. Alors.
0: Des tomates.
1: C'est dans l'eau. C'est dans l'eau. Allez.
3: Des poissons.
1: Non, non plus. Allez, réfléchissez. Qu'est-ce qu'on adore manger en Belgique?
3: Le saumon.
0: Des huîtres.
4: Bah non, c'est pas du poisson. C'est pas du poisson. Dans l'eau.
1: Avec des frites.
3: Bah des moules.
4: Bah oui.
3: Oui.
4: Mais c'est du poisson.
1: C'est des crustacés.
0: On importe 50 millions.
1: 50 millions de kilos. De kilos,
0: ah ouais,
1: c'est énorme. De moules. Et en fait, c'est des moules de Zélande.
0: Mais
1: c'est
0: on n'a pas de moules chez nous, quoi.
1: Aux Pays-Bas. Bah, en fait, moi, je me suis dit pareil. Je me suis dit, attends, pourquoi on n'a pas de
0: Mario,
1: moules chez nous?
0: Mario, s'il te plaît.
3: Quoi?
1: Et en fait, eh ben, il faut savoir que on les produit pas nous-mêmes à cause de la mer, en fait, parce que en Zélande, l'eau est plus calme et peu profonde, et donc les moules, il faut savoir qu'elles sont posées sur le fond. Donc si c'est trop profond, ça ne va pas. Et nous, notre mer de notre côté est trop agitée. Donc en fait, on doit importer les moules. Et ce qui fait que la Belgique est quand même le plus gros mangeur de moules de Zélande. Voilà, on est leur meilleur client.
0: Eh ben, je savais pas du tout. Tiens, moi je pensais qu'on avait des moules en Belgique.
1: Non.
0: Ben apparemment pas. Il faut qu'on aille en Zélande. Bon, ben parfait. Merci. Une petite moule ce midi.
1: Tu sais qu'il y a quand même des petites fermes belges. Il faut quand même qu'on les salue. Il y a des fermes belges de moules, mais il y en a pas beaucoup. Il y en a une à Nieuport, je crois notamment.
0: Ok, ben on les embrasse. On se fait une petite moule à midi.
3: Non.
4: Non, il a l'air sourd.
0: T'aimes les moules, toi?
1: Ouais, cassolette de moules, les moules classiques.
0: Provençal.
1: Ouais, non classique.
4: Oh, à l'ail.
1: Merci. On voit bien que t'es gazé, toi.
0: On se voit après votre émission à midi. En attendant, on vous retrouve 9h midi. Et puis, on vous souhaite une très très bonne journée sur Typique.
1: Et bisous.
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1: Ah bon jeudi, merci d'avoir choisi Typique ce matin. Tovlo dans un instant, salut Vanessa.
2: Salut Mario, bonjour tout le monde. Une journée de plus, on vous accompagne de 9h à midi sur Typique.
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2: RTBF Typique, il est 9h, bienvenue. Mais avant toute chose, à 9h, on s'informe et c'est avec toi, Mario.
1: Près de 3000 personnes sont mortes à cause de la chaleur cet été. L'Institut de santé publique a mis ses données à jour. La première vague de chaleur fin juin est de loin la plus meurtrière, avec une surmortalité de près de 49%. Elle a chuté à 7% lors de la troisième vague. 20 ans, que la cigarette est interdite dans les écoles de la Fédération Wallonie-Bruxelles. Le tabac n'a pas totalement disparu. Une étude de l'UCL Louvain montre que près d'un élève sur deux voit des camarades fumer dans l'enceinte de l'école, avec un grand changement tout de même, puisque aujourd'hui la cigarette électronique supplante la cigarette classique auprès des jeunes. Une marche blanche organisée aujourd'hui à Dinan en hommage à Timéo Brigou, ce gamin retrouvé mort la semaine dernière à Honhay. Il avait disparu fin juin avec son père. La famille du petit garçon invite les proches, les habitants et toutes les personnes touchées par le drame à participer à ce moment de recueillement. L'Iran promet de briser les États-Unis après les frappes meurtrières menée sur son sol. Les bombardements américains auraient fait 19 morts, dont des civils. En représailles, Téhéran a mené des tirs partout dans le Golfe, en visant notamment des bases américaines au Koweït et aux Émirats Arabes Unis. Sport football, l'Union Saint-Gilloise s'impose 0-3 sur la pelouse de Saint-Tron. Et puis en tennis, entrée en lice réussie pour Zizou Bergs à l'US Open. Le Belge 37e mondial s'est imposé en 4-7 face à l'Espagnol Carlos Taberner. 9h02. Jeudi aujourd'hui, la météo, ça donnera quoi?
2: Aujourd'hui, un petit peu plus humide qu'hier. On n'est pas à l'abri d'une petite goutte de pluie. Moi, j'en ai eu d'ailleurs pour venir au boulot, donc peut-être que c'est votre cas aussi. Un ciel plutôt nuageux avec un petit rayon de soleil par endroit. Et puis des températures légèrement plus hautes. 22 degrés au maximum à la côte, 24 sur Bruxelles. De 21 à 23 degrés partout ailleurs.
4: Finalement, on se plaint. Mais on sera pas trop mal aujourd'hui. Hein.
2: Non, ça ouais. Va, évidemment, ça va encore.
4: Moi, j'ai mis une petite chemise en plus de mon t-shirt. Là, je commence à voir chaud.
2: Eh ben, tu vois, hier, t'avais pas de pull, là t'as très bien fait. Et vous savez quoi, vous avez bien fait de vous brancher aussi, parce que dans la suite on va jouer, il y aura du cadeau et ça c'est pour vous, ce sera la boîte mystère dans un instant.
1: Avant ça marche Mélo, Tovlo avec Stromae, voici des fleurs. Yeah.

0: On va écouter Charlotte Cardin dans un instant. Disclosure aussi en playlist sur Typique.
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0: Bonjour tout le monde, très bon jeudi 3 septembre, aujourd'hui 9h08, on est ravis de s'installer avec vous.
3: Comment ça se passe là ce jeudi matin? Est-ce que vous vous êtes pas dit ce matin en vous réveillant, allez, plus qu'un jour et ça y est, c'est le week-end?
0: Bah oui, jeudi c'est ça le truc qui est assez chouette, c'est qu'on peut déjà percevoir le week-end.
3: Mais ouais, là si vous fermez un peu les yeux à l'horizon, il se rapproche. Et si vous fermez un peu les yeux, quoique vous pouvez les laisser grands ouverts,
0: ouais.
3: À l'horizon, ce qui se rapproche aussi, c'est le jeu de la boîte mystère.
0: Oui, on va y jouer tout à l'heure sur Typique. Deux boîtes à votre disposition, l'une détenue par Vanessa, l'autre par moi. C'est vous qui devez choisir l'une d'elles, puisque dans l'une d'elles, il y a un énorme cadeau.
3: Et ce matin, on est d'humeur généreuse, on s'est dit qu'on allait déjà vous proposer de participer. Envoyez en tout cas votre petite SMS là à 9h09, vous devez simplement reconnaître l'artiste derrière ce titre.
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3: Oh, c'est facile.
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3: Oui, hein, oui, c'est peut-être un groupe, c'est vrai.
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3: 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Allez-y, inscrivez-vous et puis ne bougez pas parce que dans un instant, on doit vous parler d'un truc. Alors vous savez, le jeudi, on va chercher des petits champions.
0: Oui.
3: Des gens qui ont voulu faire un truc, mais ça s'est hyper mal passé. Et là, on est sur un champion. On va parler d'un casse ce matin.
0: Et ils sont trois. Il y a même trois champions du monde.
3: Ils ont voulu braquer un truc, mais ça s'est pas passé comme prévu. On vous raconte ça dans un instant.
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0: je pense vous faire sourire un petit peu. On a besoin de vous d'ailleurs, ça se passera sur le WhatsApp. Des gourdes, on en fait tous. Voilà, des boulettes, tout le monde en fait, mais parfois, il y en a qui sont un peu plus grosses que d'autres. On a notre champion du monde d'aujourd'hui, enfin nos champions parce qu'apparemment ils étaient trois.
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4: Direction la France ce matin où trois mecs en fait ont décidé de braquer un distributeur automatique de pizza. Tout le monde voit à quoi ça ressemble.
0: Ouais, ouais.
4: Ils ont mis les moyens. Ils commencent au pied de biche à essayer d'ouvrir l'appareil. Ils tapent tellement comme des bourrins en fait que l'un d'eux réussit à assommer son collègue.
0: Mais
4: donc,
0: non.
4: Voilà. Il assomme un des trois braqueurs quoi.
0: Ils ont continué.
4: Ils ont rien lâché. Ils continuent. Et comme le distributeur résiste, ils prennent même leur voiture et ils foncent à fond de balle dans le distributeur une fois, deux fois, plusieurs fois. Et là, victoire, ils arrivent enfin à ouvrir le distributeur et surprise.
0: Là, il s'est passé un truc, surprise.
4: Ouais.
0: Il était vide le distributeur, il n'y avait pas les pizzas.
4: Il n'était pas vide de pizza.
0: Il y avait la police qui l'a regardé depuis le début.
4: Non.
0: C'est pas ça non plus. Oh, qu'est-ce qui peut s'être passé? Oh, c'était pas des pizzas qu'ils aimaient quoi. Genre, là, il est allergique, j'en sais rien, au poivron et c'est des pizzas poivrons.
4: Non. Ne pensez plus aux pizzas. Pensez plus aux pizzas.
0: Oh, je sais pas du tout, mais si vous avez des idées, allez-y sur le WhatsApp 0471 200 300. Qu'est-ce qui a bien pu se passer? Allez-y, c'est gratuit.
4: Voici Craig David pour le souvenir sur Typique.

0: si on écoutait Ed Sheeran dans un instant?
1: On va le faire, on va écouter Jebsar aussi, ce sera So Into You. Et cette matinée, on la passe avec vous. Tous vos messages qui arrivent sur le WhatsApp 0471 200 300. On cherche des champions du monde ce matin.
0: Ça s'est passé en France. Trois gars ont décidé de braquer un distributeur automatique de pizza. Ils ont essayé au pied de biche, ça n'a pas fonctionné. Ils ont foncé avec la voiture dans ce distributeur justement pour l'ouvrir parce qu'ils voulaient le braquer. Et une fois que la machine s'ouvre, surprise.
1: À votre avis, qu'est-ce qu'il s'est passé? Vous nous dites ça sur le WhatsApp, c'est totalement gratuit. Donc tout ce qui vous passe par la tête, 0471 200 300. On revient sur vos réactions dans un instant. On va vous raconter quand même la suite de l'histoire.
0: Oui.
1: Enfin, tu vas nous raconter, Mario.
0: Évidemment. Alors, il n'était pas question de pizza. Hein. Donc, les pizzas, vous les écartez. D'accord.
1: Okay. Mais pour le reste, allez-y 0471 200 300.
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6: Sur les routes, 9h26, comment ça se passe ce matin?
7: Il y a un accident sur le 19, Mons-Bruxelles au kilomètre 45, c'est à hauteur de Tilleul sur la bande de droite en direction de Bruxelles, donc vous perdez 10 minutes. Comptez 25 minutes supplémentaires vers Bruxelles entre Barchon et Vautem, vers Aix-la-Chapelle, entre Longsaint et Vautem, 15 minutes en plus. Et puis sur le ring de Bruxelles, vous perdez 25 minutes entre Grand Bigard et Woluwe-Saint-Etienne, 20 minutes entre Waterloo et Woluwe-Saint-Etienne. Et puis pour les axes qui mènent à Bruxelles, ça coince un petit peu plus sur le 19 en venant d'Anvers, vous perdez 20 minutes à cause de travaux, et sur le 411 en venant de Namur, comptez 20 minutes supplémentaires aussi.
6: Prudence, bonne route avec Typique, voici Etchiran.

0: 32 minutes, la suite de la playlist de Typique, ce sera avec Maggie, artiste belge que vous avez peut-être découverte ici à Sur Typique. Un autre artiste que vous avez peut-être découvert ici, mais il n'est pas belge, c'est Teddy Swims qu'on va retrouver avec Mr. Know It All dans un instant.
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4: Et on en a trois en ce jeudi de champions du monde. On vous explique, direction la France. Il y a trois mecs qui décident de braquer un distributeur automatique de pizza. Ils ont mis les moyens au pied de biche. Ça fonctionnait pas. À la voiture. Ils sont venus en voiture. Bam, une fois, deux fois, trois fois dedans. Le distributeur s'ouvre et là...
5: Qu'est-ce qui s'est passé?
0: Et là, il s'est passé un truc. Vous avez réagi sur le WhatsApp 0471 200 300. Louise nous dit: ah bah c'était un leurre, il n'y avait que des pizzas Hawaï.
4: T'imagines la déception. Non, on n'est pas là-dessus. On n'est pas sur la pizza Hawaï.
0: Alors, Laurent nous dit: ils sont tombés nez à nez avec le cuistot en colère.
4: Non, il n'y avait pas de cuistot. Distributeur automatique.
0: Oui, c'est vrai.
4: Je vous rassure, il ne se cachait pas à l'intérieur.
0: Message de Bernard. Message de Bernard qui dit: à force de foncer dans le distributeur, la voiture est tombée en panne.
4: Non, non, la voiture, elle a bien ouvert.
0: Alors, on a un message de Locax qui nous dit: ah, y avait rien dedans, j'imagine vraiment les deux voleurs style maman j'ai raté l'avion quoi.
4: Un peu plus précis, y avait rien dedans.
0: Angelo dit: c'était des jetons qu'on achète à la pompe à essence.
4: Pas mal, t'imagines. Non, c'est pire que ça, c'est pire qu'à la limite t'aurais au moins gagné des jetons.
0: Oui, c'est vrai, parce qu'il y a Greg, Laurent, Florine, Ludo, il y en a plusieurs mais je peux pas tous vous citer, qui disent: moi je pense que le distributeur à pizza n'acceptait que les paiements par carte et donc pas de cash.
4: Exactement, en fait c'est ça. Sur ce distributeur qu'ils ont tenté de braquer, il était écrit: paiement uniquement par bon contact.
0: Oh là là là là là.
4: Donc ça veut dire que t'as pas d'argent de liquide dedans. Donc pourquoi le braquer?
0: Ah non, mais là, mais voilà. On est sur des champions.
4: Ah là, champions du monde. On les a mis à l'honneur ce matin dans leur 34 sur Typique.
0: Oh non, mais la déception.
4: Et le pire, c'est qu'ils sont trois à vouloir braquer ce truc et il y en a pas un qui lit quoi.
0: Oh non, mais c'est pas possible.
4: Parce que dans les trois, au moins, il y en a un qui se dit: ah les gars, on fait peut-être fausse route, il y a pas d'argent à l'intérieur, on doit payer par carte.
0: Oh non, mais non. C'est pas possible.
4: Voilà.
0: Ah non, mais là, on est sur un level quand même. Oh là là là là là là.
4: Même pas une petite, un petit ananas à l'intérieur de ce truc pour dire de ne pas repartir sans rien, quoi.
0: Et ben voilà. Est-ce que c'est pas le karma?
4: Ah, certainement. Est-ce que c'est juste pas parce qu'ils étaient analphabètes?
0: C'est possible aussi.
4: Peut-être qu'ils savaient pas lire, les pauvres. Hein.
0: C'est possible, si vous voulez continuer de réagir, le WhatsApp est ouvert et il est à vous, 0471 200 300.
4: Si vous en connaissez des comme ça, hein, eh bien vous nous dites sur le WhatsApp, parce que nous aussi on veut faire leur connaissance.
0: Vous nous racontez ça, c'est gratuit. Et puis en musique, voici Coldplay sur Typique.

0: jeudi. Aujourd'hui, courage pour le boulot si vous venez d'arriver, si vous avez déjà démarré votre journée. On est ensemble avec vous jusqu'à midi.
1: Et vous avez bien fait de vous brancher parce que déjà la playlist est juste géniale. Je vois arriver Somber dans un instant et là ce sera plutôt bien. Il arrive avec My Body Is Unready.
0: J'adore ce morceau.
1: Moi aussi, mais j'adore Somber de manière générale. Et vous savez ce qu'on adore aussi?
0: Vous offrir du cadeau.
1: Exactement. Et là, vous allez pouvoir repartir avec un très très chouette cadeau. On l'espère, on croise les doigts. C'est vous, de toute façon, qui avez les cartes en main parce qu'on va jouer à la boîte mystère. Mario et moi, on a chacun une boîte. Dans une des deux, il y a un tout petit cadeau. Mais dans l'autre, il y a un gros cadeau. Et vous savez quoi? On a une escapade gourmande pour deux personnes à l'hôtel Van der Valk de Waterloo. On a des accès pour le parc Astérix. On a des petits séjours au terme de spa. Et puis, on a rajouté un cadeau qui est juste génialissime. Est-ce que vous connaissez le Dinner in the Sky?
2: Oui.
1: Bah oui,
0: c'est génial.
1: Dinner in the Sky, c'est vous êtes sur une nacelle en hauteur et vous partagez un moment, mais privilégié, vous allez partager un repas dans les airs. Franchement, c'est incroyable. Et on vous rajoute ce petit cadeau dans une boîte aujourd'hui. Donc, pour vous inscrire, c'est très simple. Vous devez simplement déjà reconnaître l'artiste, le groupe peut-être qui se cache derrière cet extrait.
0: Là, c'est donné. 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
1: Non, mais t'as vu, il y a des accès pour Disney qui sont partis, mais il y a eu tellement de trucs. 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Et c'était pas pour moi. Quelle drôle d'idée. Mais peut-être que le cadeau tombera pour vous ce matin. 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

0: Allez, belle matinée, très bon jeudi. Merci de nous avoir choisi ce matin. Ariana Grande dans un instant. Salut Vanessa.
1: Salut Mario, bonjour tout le monde. Bienvenue, vous avez bien fait de vous brancher. 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
0: L'heure de faire le tour de l'actu, ce sera avec Nathalie Servet ce matin. Bonjour Nathalie.
2: Bonjour à toutes et à tous. Une restructuration vient d'être annoncée chez D'Ieteren Automotive. Il s'agit du distributeur officiel des marques Volkswagen, Skoda, Audi et Porsche, notamment en Belgique. La direction a annoncé ce matin un plan de transformation stratégique. Objectif, s'adapter aux mutations profondes du marché automobile et de la mobilité. Ce projet de restructuration prévoit la fermeture de certains sites, le regroupement de fonctions ou encore une réorganisation des équipes et du réseau. Il pourrait entraîner la suppression de près de 350 emplois. L'été que l'on vient de vivre a été le plus chaud jamais enregistré en Belgique, un été meurtrier aussi. L'Institut de santé publique Sienne-Sano vient de mettre à jour les chiffres de la surmortalité pour les trois vagues de chaleur que l'on a connu cet été, avec une surmortalité de près de 50%. La première vague reste de loin celle qui a enregistré le plus de décès supplémentaires. Au total, ces trois vagues de chaleur ont fait près de 3000 morts. À chaque fois, c'est la Wallonie qui a été la plus touchée par cette surmortalité. La cigarette toujours présente dans les écoles. Ça fait pourtant 20 ans qu'on ne peut plus fumer dans les établissements scolaires. Mais cette interdiction n'est pas correctement respectée. C'est ce que révèle une étude de l'UC Louvain. 4 élèves sur 10 déclarent voir des camarades fumer à l'intérieur des bâtiments et 1 sur 2 dans l'enceinte de l'école. Mais ces jeunes fumeurs délaissent de plus en plus la cigarette au profit de la vapoteuse. 4 mois après l'entrée en vigueur de l'accord de libre-échange entre l'Union européenne et plusieurs pays d'Amérique du Sud, la Commission européenne suspend aujourd'hui l'importation de viande bovine, de volaille ainsi que du miel brésilien. Les Européens craignent que les normes sanitaires de ces produits agricoles ne soient pas respectées. En tennis, Zizou Berks a franchi le premier tour de l'US Open de tennis. Le Belge 37e mondial s'est imposé en 4-7 face à l'Espagnol Carlos Taberner. En football, 2 matchs ce soir en championnat, la Gantoise Louvain et Anderlecht Courtrai. Et puis ce week-end, toutes les rencontres de football jouées en Argentine vont être interrompues à la 10e minute pour une minute d'applaudissement en l'honneur de l'idole du pays, Lionel Messi. Un geste pour remercier le capitaine de la sélection argentine. Lionel Messi a annoncé lundi qu'il mettait à 39 ans un terme à sa carrière internationale. Fin de ces infos, très belle matinée.
0: Merci Nathalie. Jeudi 10h02, la météo, ça donnera quoi ?
1: Bon, une météo un peu variable pour la journée, un ciel assez couvert, de temps en temps une petite éclaircie. Peut-être qu'on aura plus de chance en fin de journée, mais d'ici là, vous aurez peut-être une petite goutte de pluie près de chez vous, ça c'est pas impossible. Mais globalement, on est sur une bonne journée avec des températures légèrement plus chaudes, 22 degrés au maximum à la côte, 24 degrés à Bruxelles. Et puis pour le sud du pays, on est plutôt aux alentours des 21 degrés.
0: De quoi bien profiter de ce jeudi, c'est tout ce qu'on vous souhaite, hein, bien évidemment. Courage si vous êtes au boulot ce matin, ceux qui profitent chez eux en télétravail. Merci d'ailleurs d'être branchés sur Typique.
1: Oui, vous avez bien fait de vous brancher. On va jouer ensemble dans un instant. Ce sera la boîte mystère. Ne bougez pas parce qu'on va vous expliquer comment participer. Et c'est très simple, vous allez voir.

0: Il y aura Pink Panthers dans un instant sur Typique. 10h10. 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
0: Bonjour, bonjour, très bon jeudi. On est ravis d'être avec vous ce matin. Purple Disco Machine pour nous accompagner dans un instant. Et si vous vous posez la question de savoir est-ce qu'ils vont nous offrir du cadeau ce matin aussi, la réponse est...
2: Bien sûr que oui. On pense à tout, tous les matins de 9h à midi. On vous offre du cadeau, c'est la boîte mystère qui revient. Boîte mystère, c'est très simple. Si vous ne connaissez pas encore ce jeu, en gros, Mario et moi, on a chacun une boîte. Dans une des deux, il y a un très gros cadeau. Il y a déjà des entrées pour Disneyland Paris qui sont tombées, des accès pour des thermes. Il y a eu plein de chouettes choses, des bons de shopping. Et puis, il y a une deuxième boîte.
3: J'ai du mal à refermer la boîte, là.
2: Tu mens, tu l'as même pas en main. Il vous ment. Il y a une deuxième petite boîte. Et là, bah, c'est un tout petit cadeau. Bah, une chance sur deux de repartir avec un gros cadeau. Mais déjà, il faut s'inscrire. Il faut s'inscrire. Et pour ça, est-ce que vous avez reconnu l'artiste ou le groupe qui se cache derrière cet extrait? C'est très simple.
0: Ah oui, là c'est cadeau, là c'est donné quasiment. Si vous l'avez, vous envoyez le code typique par SMS suivi de la bonne réponse. Le groupe, l'artiste que vous avez reconnu derrière cet extrait, vous nous envoyez ça au 6005 pour 1 euro par message. Et peut-être que tout à l'heure, ce sera vous qui ouvrirez cette boîte qui contient un gros cadeau.
2: Bon, qu'est-ce que t'en sais?
0: Mais parce que dans une des deux, il y a un gros cadeau.
2: Ah oui, ok, j'ai compris. On vous souhaite d'ouvrir la bonne boîte.

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0: Belle matinée, hein. 10h21. Merci d'avoir choisi Typique ce matin. Sienna Spiro, Imagine Dragons et Morgan, ça c'est la suite.
1: La boîte mystère.
0: Mais avant ça,
2: on va jouer ce matin. On joue avec Nicolas. Salut Nicolas.
0: Salut Nicolas.
3: Salut, bonjour.
2: Et Nicolas, comment ça va ce matin? Est-ce que t'es bien réveillé, bien en forme?
3: Oui, impeccable, ça va très bien.
2: Parce que tu vas devoir faire un petit choix ce matin. Mais avant toute chose, on va jouer à la boîte mystère. C'est-à-dire que dans une des deux boîtes qu'on a en main ici, il y a un gros cadeau. On sait qu'il y a déjà 500 euros de shopping qui sont tombés. Il y a eu des accès pour des parcs d'attractions, etc. Mais pour jouer avec nous ce matin, il a fallu reconnaître un extrait. Celui-ci, qui est l'artiste ou le groupe qui se cache derrière cet extrait, Nicolas?
3: C'est pour Mano.
0: On va vérifier, est-ce que c'est bien Mano?
2: Mais oui,
0: c'est bien Mano.
2: C'est une bonne réponse.
0: Nicolas, ça te donne l'opportunité de choisir soit la boîte de Vanessa, soit ma boîte. Tout ce qu'il faut faire dans ce jeu, c'est bien choisir, Nicolas. D'accord?
2: Je fais de la ASMR.
0: Elle fait de la ASMR.
2: Et Mano qui veut chanter.
0: Oui, je comprends pas ce qu'ils font là. Nicolas, quelle est la boîte que tu choisis d'ouvrir ce matin?
2: La mienne est plutôt... Ouais. Elle me paraît pas mal. Elle est un peu lourde.
0: Mm-hmm. T'as peut-être une pierre, une brique dedans.
2: Peut-être. Ben, c'est possible.
3: Ah. Bah, je pense que je vais prendre Vanessa.
0: Il prend Vanessa ce matin.
2: Alors,
0: Nicolas.
2: Nicolas, il faut savoir quand même que t'as 5 secondes supplémentaires pour peut-être changer d'avis. On va lancer le chrono. 5 secondes. Est-ce que tu veux repartir avec ma boîte ou celle de Mario, sachant qu'hier, j'avais pas la boîte gagnante?
3: Ouais, je vais garder mon... Je vais rester sur mon choix.
0: On garde Vanessa ce matin.
2: Alors, je vais ouvrir cette boîte. J'enlève le couvercle. Bon, Nicolas.
0: Oh, j'aime pas ce suspense.
2: T'as choisi ma boîte. J'ai déjà eu des boîtes gagnantes.
0: Ouais.
2: C'est vrai que j'ai déjà eu les gros lots. Mais c'est vrai que là, quand je prends le petit papier... Bah, sur le petit papier, Nicolas...
0: Il a l'air tout petit, hein.
2: Ouais, il est tout petit. Aujourd'hui, tu repars avec un mug typique. Ah. Bon, écoute... Bravo quand même Nicolas, parce que ce mug il est génial. Je tiens à dire quand même que moi je bois mon café tous les matins dedans.
0: C'est vrai.
2: Et franchement je l'aime beaucoup.
0: Et ils sont increvables, Nicolas. Moi je l'ai quasiment depuis que je suis arrivé chez Typique.
2: Oui, moi aussi. Et ils sont beaux, c'est des beaux mugs, ils sont verts, ils sont... Oh là là. Et y a pas beaucoup de gens, hein, qui ont ces mugs typiques. C'est quand même des mugs typiques. Donc tu feras partie de ces personnes. Je te sens un peu déçu, Nicolas. Mais tu reviens quand tu veux. Tu reviens quand tu veux.
3: Ok, ça va, pas de soucis.
0: Merci Nicolas, passe une belle journée.
3: À vous aussi.
0: Bon, on est passé à côté du gros cadeau ce matin.
2: Bah, c'est le jeu. Vous avez une chance sur deux de repartir avec un gros cadeau. Je rappelle quand même qu'il y a des choses incroyables dedans. Il y a des accès pour des parcs d'attractions. Il y a un dîner insolite aussi. Donc peut-être que ce sera pour vous demain. Restez bien à l'écoute parce qu'évidemment, on va remettre tout ça en jeu.
0: Il y a des séjours, il y a plein de choses pour vous faire plaisir, bien évidemment. Bon, nous, cette émission, elle va continuer. Jusqu'à midi, 10h24 avec Sienna Spiro et puis Morgan tout de suite. Voici Podium sur Typique.

0: On va écouter Gordo dans un instant sur Typique. Merci d'être branché ce matin. Il y aura Angèle aussi. C'est son dernier morceau.
1: Ouais, c'est carrément le coup de cœur de Typique cette semaine. Peut-être que vous ne le connaissez pas encore, et bien vous allez découvrir ce morceau dans un instant. Et puis, on va parler boulot. Mais on va parler de boulot de rêve.
0: Est-ce qu'il
1: y a un job pour lequel vous pourriez tout quitter? Le boulot qui vous fait rêver. Je sais pas, ça peut être n'importe quoi. Toi, Mario, il y a un boulot comme ça qui te ferait rêver? Ne dis pas ton boulot actuel.
0: Mais... quand tu regardes, moi j'ai tout quitté pour...
1: Les boss ne t'écoutent pas, tu peux raconter la vérité.
0: Non mais c'est vrai, en réalité.
1: C'est embête.
0: Quand tu regardes.
1: C'est vrai, c'est vrai.
0: Mais peut-être que vous aussi, peut-être que vous vous dites « Ah tiens, moi je quitterais tout pour faire ça » ou alors vous l'avez fait, ça c'est encore mieux.
1: Ouais, vous nous racontez ça sur le WhatsApp 0471 200 300. Je sais pas, ça peut être n'importe quoi, ça peut être promener des chiens, ça peut être... j'en sais rien moi, qu'est-ce que ça pourrait être, tiens.
0: Je sais pas, donne-nous des idées, toi, ce serait quoi, tiens.
1: Mais j'ai fait un peu comme toi, j'ai aussi tout quitté.
0: Bah voilà.
1: J'ai aussi tout quitté pour être ici avec toi, quelle drôle d'idée.
0: Tu vois des gens qui partent en voyage, je vais même pas relever, des gens qui partent en voyage, tu vois, qui vivent de ça.
1: Ils... oui, par exemple, ça c'est un boulot de rêve.
0: Des influenceurs en voyage.
1: Ça c'est un boulot de rêve, par exemple. Est-ce qu'il y en a qui vous ferait rêver? Dites-nous ça sur le WhatsApp 0471 200 300, c'est totalement gratuit.
0: Dégusteur de pizza.
1: Oh, et oui. Ça j'aimerais bien, ça j'aimerais beaucoup. Critique.
0: On s'associe.
1: Critique gastronomique, tu vois.
0: On s'associe.
1: Tu vas dans les restos, tu goûtes tout, et puis tu dis que c'était excellent ou que c'était pas bon du tout, mais moi je suis sûre que ce serait trop bon tout le temps. Oh là là, dites-nous sur le WhatsApp 0471 200 300.
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0: va écouter Teddy Bear dans un instant, 10h43.
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0: Et on a trouvé, on parle justement de notre job de rêve. Ce matin, vous avez réagi, bien sûr, sur le WhatsApp de Typique.
3: 1, 2, 3, on recommence. Alors oui, évidemment, on vous pose la question. Quel est le job pour lequel vous pourriez tout quitter? Et vous avez réagi, c'est gratuit, 0471 200 300. On nous parle de travailler à Disneyland Paris, c'est Christelle.
0: Oh, ce serait bien,
3: c'est cool ça. On nous dit moniteur de plongée dans les Caraïbes, François, non, mais génial. Dessiner les voitures de demain, Pietro. Mais par contre, Pietro dit, mais je sais pas dessiner, je dessine comme un pied. Et ben, il y en a des trucs pas mal, hein. Franchement, il y a de très chouettes boulots que vous pourriez faire.
0: Et bien, on a trouvé pour vous une annonce pour un job qui régale. En fait, c'est Snoop Dogg. Snoop Dogg qui cherche quelqu'un pour tester des glaces.
3: Ouais, c'est pour sa marque d'ailleurs. L'offre, elle est bien réelle, hein, franchement. Il cherche un testeur international chargé de goûter ses glaces, de repérer les nouvelles tendances et même de proposer des idées de futurs parfums. Alors, c'est incroyable.
0: C'est totalement incroyable. Le salaire l'est tout autant puisqu'il propose 10 000 dollars par mois pendant 3 mois.
3: Non mais t'imagines? Attends, imagine un peu. 30 000 dollars pour manger les glaces. C'est incroyable.
0: C'est énorme. D'ailleurs, il y a notre assistant dans cette émission, Aloïs, qui lève la main. Tu veux nous dire quelque chose?
4: Je m'en vais tout de suite.
3: Tu fais déjà ton job de rêve, Aloïs.
4: J'ai des glaces pour 30 000 dollars.
3: Et, et moi, je t'offre des cafés gratuitement.
0: C'est vrai que le boulot, il est principalement en télétravail, en plus. Donc là, on est pas mal. Il n'y a pas de déplacement, rien du tout. Il y en a très peu qui sont prévus puisque, vous devez quand même vous déplacer à un moment donné, peut-être pour aller goûter certaines glaces, ce qui n'est pas dérangeant. Pas besoin d'avoir une formation en cuisine non plus, puisque la glace,
3: ça se déguste.
0: C'est livré. Non, mais je veux dire, c'est livré. Il y a rien à construire dans ce truc, quoi.
3: Oui, c'est ça. Et puis ça se déguste. Il faut être curieux, aimer la nourriture. Et l'offre, elle est ouverte aux candidats. Attention, du monde entier, donc vous aussi.
0: Donc Aloïs, si tu veux, finalement, tu peux y aller. Non, il veut plus.
4: Je suis en train de taper Snoop Dogg là. je cherche le formulaire.
3: Mais c'est cool quand même, t'imagines. Ah oui. Sur ton CV, il y aura mis quoi? J'ai testé en 2026 les glaces de Snoop Dogg.
0: Exactement.
3: C'est fou ça.
0: Compétences, coup de langue optimal. Bonne capacité, je sais pas moi, expert en chocolat, vanille, pistache.
3: C'est cool.
4: Une carte Pokémon.
3: Non mais attends, c'est incroyable.
0: Bah,
3: moi,
0: voilà.
3: Je trouve ça incroyable. Franchement, ça change les compétences qu'on a sur notre CV d'habitude. Hein.
0: Ah oui.

0: fonce vers 11h ce matin, 10h52. On espère que la matinée se passe bien pour vous tous, que ce soit au boulot, que ce soit à la maison, peut-être aussi.
1: On continue de vous accompagner jusqu'à midi avec plein de chouettes choses. Déjà, notre bonne humeur, c'est déjà pas mal. Et puis, le meilleur de la playlist de Tipeee, il y aura Lost Frequencies dans un instant.
0: On va écouter Live It All. Je vois arriver Doja Cat aussi.
1: Ouais, ce sera pas mal, ce sera Woman. Et puis, vous savez quoi? Tout doucement, on se dirige vers midi. Et vous savez qu'on a un petit rituel avant tout ça. C'est la battle.
0: Tu n'es pas prête. Tu n'es pas prête pour ce qui va se passer dans cette battle.
1: Vous la connaissez peut-être, peut-être pas encore. Mario et moi, on va se disputer un petit peu. C'est la bagarre habituelle tous les matins. On vous propose chacun un morceau issu des années 90 et 2000. Vous nous départagez sur le WhatsApp de Tipeee. On vous donne déjà le numéro 0471 200 300.
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0: On prépare une petite battle ce matin. Battle qu'on va faire ensemble dans un instant. Année 90, 2000, elle promet d'être très très serrée. Je pense que t'es pas prête.
1: Non mais j'espère vraiment encore une fois te battre cette semaine. Oh, ce serait tellement génial.
0: On verra. Aurel San.
1: Ça c'est son tout dernier morceau et il arrive en playlist dans un instant.
0: Bonjour tout le monde. Nous sommes jeudi aujourd'hui, on espère que vous allez bien. Courage pour l'étape, salut Vanessa.
1: Salut Mario, bonjour tout le monde. Dans tous les cas, on vous donne un petit coup de boost ici sur Tipeee.

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2: Une petite battle, évidemment. Comme promis, bon, il n'y a plus rien qui va ce matin, la battle. On veut cette petite sonnette. Petite sonnette de battle. Voilà.
3: Exactement, ça y est, elle est là.
2: Beaucoup mieux, beaucoup mieux. Parce que sans ça, bah, sans ça, pas de battle, sans ça, pas de ring, hein.
3: Bah oui.
2: Alors qu'on en a besoin.
3: Surtout que moi, attends, je te montre mes muscles ce matin. Je sais même, regarde, oh, je relève la manche.
2: C'est ton poignet, ça? Ah non, c'est ton index. Ah oui, j'avais pas vu.
3: C'est mon gros biceps. Mon gros biceps, bon. Tout musclé.
2: Battle qu'on va faire ensemble. Vous allez départager les deux morceaux qu'on vous propose ce matin. D'un côté, le choix de Vanessa.
3: Oui, et moi, je vous propose une chanson que vous avez beaucoup aimée durant les années 2000. Cette chanson, vous la connaissez par cœur. C'est une chanson de Black M.
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3: Et si vous avez envie d'écouter Black M, tout comme moi ce matin, vous envoyez déjà Vanessa sur le WhatsApp 0471 200 300.
2: Qui l'a beaucoup aimé pendant les années 2000? Levez la main.
3: Bah moi.
2: Je vois pas.
3: Aloïs. Merci Aloïs. Aloïs, assistant d'antenne, lève la main aussi. Non, okay. Non, il a beaucoup aimé Black M.
2: Bon, bah si vous voulez l'écouter, vous envoyez Vanessa 0471 200 300.
3: Et cette chanson, elle avait un énorme succès. Je me rappelle. Attends, tu te rappelles? Tu te rappelles pas?
2: Ouais.
3: Black M, en même temps c'est Black M, hein. Moi Black M j'adore.
2: Je pense que ouais, ça a dû pas mal tourner au Luxembourg.
3: Oh, c'est pas vrai, mais il voilà est de mauvaise foi. Il est vraiment de mauvaise foi. En plus, franchement, c'est comme moi, vous êtes de ma génération. Vous avez aussi grandi avec Section d'Assaut. Et Black M, il était dans Section d'Assaut. Et Sur ma route, on a adoré. Et si vous connaissez les paroles, et si vous voulez un moment karaoké, de toute façon, il va pouvoir aujourd'hui.
2: Okay.
3: Est-ce qu'on s'en moque pas de bien ou de mal chanter? Eh ben, vous votez Vanessa sur le WhatsApp 0471 200 300. Avec tes mauvais arguments, là, je veux même pas te voir gagner la battle aujourd'hui.
2: Bon, je vous propose de mon côté un morceau qui a cartonné partout dans le monde.
3: Ouais, mais il n'a pas assez cartonné par rapport à Black M.
2: Blink-182, un groupe qui nous a fait rêver, évidemment, dans les années 2000. On voyait leurs clips partout à la télé, on les entendait absolument partout. On les écoutera peut-être tout à l'heure.
3: Je crois pas.
2: Si vous choisissez de voter pour moi ce matin,
3: oh,
2: la battle.
3: Oh non.
2: Vous envoyez Mario sur le WhatsApp de Typique 0471 200 300, et on se fait ce petit souvenir.
3: Et il faut quand même dire la vérité, Mario nous a dit à un instant... Oh là là, moi j'ai perdu avec ce morceau déjà, mais je le remets parce que je m'entête.
2: Parce que j'y crois.
3: C'est pas bien.
2: Parce que j'y crois. C'est vrai que c'est un morceau que je vous ai proposé d'écouter pendant l'été. Vous n'avez pas voulu. Je me dis peut-être mois de septembre, début septembre, peut-être que les goûts ont changé. On va voir dans un instant.
3: Oh non, pas du tout. Vous envoyez Vanessa. Allez-y. Il y a déjà trop de votes pour Mario. Il faut envoyer Vanessa 0471 200 300.
2: Vous avez tout compris.
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0: Salut Sorelsan.
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2: Faut que je vous raconte quelque chose sur mon couple que moi-même j'ai mis beaucoup de temps à m'avouer. Mais je pense que ça pourrait être libérateur.

0: La suite, sortie pic avec Sabrina Carpenter.
1: Ça c'est Taste. Et si on cherche un petit peu le soleil, on va le faire avec Ujjol dans un instant. Il arrive avec Moving to the Sun.

0: 11h27 minutes sur Typique. Il y a une battle qui est en cours pour le moment.
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3: C'est notre moment préféré de la matinée. Mario et moi, on vous propose tous les deux un morceau. Vous nous départagez sur le WhatsApp 0471 200 300. Alors, on n'a pas encore comptabilisé les votes.
0: Non. Est-ce qu'on a
3: mais,
0: déjà...
3: J'allais dire, mais je ne suis pas très contente de ce que je vois.
0: Est-ce qu'on a une tendance qui se dégage déjà, Aloïs ? Une
4: tendance qui se dégage, Mario, potentiellement plutôt pour toi.
0: Ah, c'est bien.
3: À mon avis, vous vous dites, Vanessa, elle va gagner avec ce qu'elle a proposé.
0: Ou pas ?
3: Non, non, envoyez vos messages. Surtout, je vous propose un morceau karaoké. Si vous voulez chanter, que vous soyez au boulot avec les collègues, à la maison, avec les enfants peut-être, que vous soyez, j'en sais rien moi, sur la route justement, parce que c'est ce que je vous propose ce matin. Ouais. Moi, je vous propose un petit Black M avec Sur ma route. Franchement, c'est le genre de souvenir des années 2000 qui fait vraiment plaisir.
0: J'ai le pif pour ça.
3: Attends, j'ai pas fini. Si vous voulez l'écouter, vraiment, vous envoyez Vanessa dès maintenant parce qu'il n'y a pas assez de votes là pour Black M.
0: J'ai l'impression qu'on ne croisera pas de Black M sur notre route.
3: C'est pas grave, c'est Black M, pas Black N. Donc c'est pas grave si on croise pas le N.
0: Bon, peut-être. Peut-être qu'il gagnera, peut-être pas. Parce que c'est vrai qu'en face de Black M ce matin, je vous propose un morceau assez puissant quand même.
3: Mais non, allez.
0: Est-ce que je dois vraiment expliquer ? Est-ce que je dois vous présenter Blink-182 ? Bah non. Évidemment que non, puisque tout le monde le connaît ce morceau.
3: J'avais un objectif cette semaine, c'était de remporter toutes les battles à partir de mardi. C'est encore possible. Alors il faut savoir que mardi j'ai gagné, mercredi j'ai gagné, on est jeudi. Vous pouvez, avec vos votes, bah, faire en sorte que je gagne toutes les battles de la semaine.
0: Vanessa, c'est pas grave de perdre. Parfois,
3: mais grave.
0: Parfois on perd, c'est comme ça, c'est
3: moi,
0: ok.
3: J'aime pas perdre.
0: C'est ok.
3: Moi j'aime pas perdre, je suis mauvaise perdante, c'est tout.
0: Si vous voulez écouter Blink-182 ce matin, vous envoyez Mario sur le WhatsApp de Typique 0471 200 300. Et ce morceau est tellement bien que je veux même bien supporter Vanessa pendant qu'elle elle pètera son petit cap parce
3: façon,
0: qu'elle aura
3: attendez,
0: pas gagné.
3: Il me fait rire, c'est pas grave de perdre. Le mec quand il perd, il casse tout ici.
0: Oh. Ah oui, c'est vrai que...
3: Il se roule par terre, il hurle.
0: Je frappe des poings. Je...
3: Exactement, insupportable.
0: 0471 200 300, les amis, c'est à vous de jouer.
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0: 11h40. Sortez pique. Olivia Dean nous rejoindra dans un instant. Avant ça, battle qui se joue, qui vient de se clôturer, hein.
1: Oui.
0: On a perdu Vanessa.
1: Oh, c'était pas chaud. Ça, mais ouais. Alors, vas-y, raconte-nous tout. Olivier.
2: Ah, c'était hyper chaud. Un coup c'était Mario qui était devant, un coup c'était Vanessa. Ça s'est joué à rien du tout. C'est sur les trois derniers messages, sur mon tout dernier refresh. Ouais. J'ai vu le résultat.
0: On rappelle quand même que ce matin, Black M était opposé au groupe Blink 182.
1: Et franchement, je gagnais. Je gagnais, on l'avait fait.
2: Ah, t'étais en tête pendant oui, la dernière partie, tu étais en tête. Depuis votre dernière relance, c'est sûr que apparemment ça avait mieux fonctionné que Mario, mais voilà.
0: Tu devrais être commentateur de course de Formule 1.
2: Attention, Vanessa qui passe devant, mais c'est Mario qui revient.
0: Incroyable, c'est Aloïs.
1: Je suis dégoûtée. Allez, on l'avait fait. Je t'avais battu tous les jours de la semaine, quoi.
0: Eh ben voilà, vous avez choisi Blink ce matin, on les écoute. Oh.

0: midi sur Tapic, vous avez rendez-vous avec Guillaume pour l'accueillir.
1: Oh, c'est pas mal ça.
2: Ah ouais, chaleur, caliente.
0: On est bien?
2: On est très bien là. Il manque un petit cocktail sans alcool, bien sûr.
0: Ah, évidemment, évidemment.
1: La fête est plus folle.
2: Et bien sûr. Vous allez bien, les copains?
1: Ça, bah,
2: ça roule. Bah, très, très bien. Alors, le temps est horrible. Il fait gris.
1: Mario
2: fait
1: a trop chanté ce matin.
2: Ah, yeah, bah,
3: ah bah oui. Oui.
1: Il pleut.
3: J'ai gagné la battle et tout. Je m'en suis donné à cœur joie, quoi.
2: Ça la pète un peu, non?
1: Trop. Ouais, beaucoup trop. Ouais,
2: beaucoup trop,
1: mais
2: effectivement.
1: Bon, ah ouais, il faut que je le supporte. C'est ce que vous voulez.
3: Et encore tout l'après-midi.
1: Heureusement que t'es arrivé, Guillaume.
2: C'est son côté italien qui revient parfois. Tu vois,
3: ça doit être ça.
2: Il faut se la péter un petit peu, c'est normal.
1: Et du coup, on aura quoi dans ton émission à toi, Guillaume?
2: Plein de good vibes, évidemment. Et on va parler aussi d'un morceau qui vient de franchir un cap. C'est un morceau culte des années 2000 qui a franchi le cap du milliard d'écoutes.
1: Waouh!
3: Wow. Ouais. Waouh!
2: Et j'ai envie de donner des indices, mais si j'en donne trop, ça va être compliqué. Manteau blanc dans le clip avec capuche culte.
3: La Reine des Neiges.
2: Exact.
3: Mais non.
2: Non, pas du tout.
1: Ah. Non. Attends, moi, je peux pas être si bon, quoi. Ouais. Là, je l'ai pas du tout.
2: J'ai envie de donner d'autres indices. Mais... Allez, Sydney. Voilà.
1: Oh, si, je sais. Attends, je crois que je sais. Non, oh, j'ai peur. Ah, je sais pas, je vais rien dire. J'ai peur.
2: Bah, dis-le.
1: C'est pas à l'âme?
2: Non.
1: Rien à voir?
2: Non,
1: il
2: rien
1: a
2: à voir.
1: Un
2: voilà.
1: Grand manteau.
2: Cherchez un petit peu. Cherchez un petit peu.
3: Allez-y sur le WhatsApp, hein, pourquoi pas. 0471-200-300.
1: Allez-y, c'est totalement gratuit. Et puis, Guillaume, vous le retrouvez dès midi sur Tipeee.
2: Yes.
3: Belle journée à tous.
1: Bonne journée.
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3: Charlie XCX, Gracia Brahms, David Guetta, Drake ou encore Camille MB dans la prochaine demi-heure de musique sur Typique. D'abord, voici le journal de Milan Darkmans.
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3: Il est midi, bonjour Milan.
5: Bonjour, c'est un coup dur pour les employés de D'Ithoron Automotive. Le fabricant de voitures annonce une restructuration. Près de 350 emplois sont menacés. La direction explique son plan, je cite, par des transformations structurelles, la décarbonation du parc automobile, l'évolution des usages en termes de mobilité qui l'oblige à s'adapter en profondeur. Selon le syndicat socialiste, la FGTB, près de 240 employés sont concernés, ainsi qu'une centaine d'ouvriers principalement dans le département carrosserie situé à Zaventem. D'Ithoron emploie près de 3000 personnes en Belgique. À quelques jours du début des débats sur le budget fédéral chez nous, Bart De Wever est en Inde en ce moment. Une visite officielle rare, la première depuis 20 ans pour la Belgique. Dans un monde fragmenté et instable, l'Inde est un partenaire primordial. C'est ce qu'a expliqué le Premier ministre ce matin. Lors de sa rencontre avec son homologue indien, il a été question de défense, d'énergie renouvelable et de coopération policière. En décembre, Narendra Modi sera à Bruxelles pour signer un accord commercial avec l'Union européenne. Un accord de paix entre la Russie et l'Ukraine, c'est possible. Et c'est le président russe, Vladimir Poutine, qui le dit. Interrogé à ce sujet lors d'un forum économique organisé par son pays, aujourd'hui, le chef du Kremlin a réaffirmé qu'il fallait que les deux pays soient impliqués dans ces discussions et dans cette négociation. Il remercie les pays qui s'engagent en ce sens et condamne dans le même temps l'appel de Kiev à éviter l'espace aérien russe. Hier, Volodymyr Zelensky avait indiqué aux compagnies aériennes internationales qu'il était devenu trop dangereux de survoler le pays à cause des nombreux drones que l'Ukraine envoie chaque jour là-bas. Le président russe parle de terrorisme d'État. Côté européen, c'est au tour du Danemark de pointer la Russie du doigt après l'Allemagne ces derniers jours. Le pays scandinave révèle lui aussi un projet russe de sabotage sur son sol, avec comme cible des entreprises actives dans l'industrie de la défense. L'objectif, bloquer des livraisons destinées à la défense ukrainienne, mais aussi empêcher les pays nordiques de renforcer leur défense. Selon le patron du renseignement danois, la Russie tente également de recruter des citoyens danois lambda pour participer à des actes de sabotage sur le territoire. C'est la fin de ces infos. Bon temps de midi à notre écoute.
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3: Alors cet après-midi, beaucoup de nuages qui resteront bien compacts avec quelques petites éclaircies possibles, très discrètes sur le nord et le centre du pays. Quelques gouttes possibles également sous les nuages et des températures de 20 à 21 degrés. Bon début d'après-midi tout le monde, j'espère que vous allez bien aujourd'hui. Moi c'est Guillaume et c'est parti, je vous accompagne avec votre playlist typique toute l'après-midi. Il y aura du bon, je vous promets, du très très bon, comme par exemple Justin Timberlake tout de suite.

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2: Absolument, retrouvez-moi s'il vous plaît, je suis là. Pas la peine de chercher, je suis vraiment là avec vous à l'instant. Salut tout le monde, j'espère que ça roule de votre côté. Bienvenue sur Tipeee, courage. Si vous êtes au boulot, courage. Si vous êtes peut-être sur la route en ce moment, peut-être dans les embouteillages, même si à cette heure-ci, ça devrait normalement bien se passer. Même si le temps de midi, il y a beaucoup de voitures, hein, parce que les gens rentrent manger, vont à droite, à gauche, ont des rendez-vous au restaurant. Bref, ça va aller, vous inquiétez pas. Si vous bossez à la maison, bah courage aussi. Si vous êtes en repos, profitez un maximum. Et vos messages dès maintenant, ça se passe sur le WhatsApp de la radio 0471 200 300. J'ai par exemple Laurent qui fait un coucou à tous les chauffeurs livreurs qui nous écoutent. Laurent qui bosse du côté de Wavre. Salut Laurent, merci pour ton message. Karine est là, elle fait un gros bisou à Tipeee. Gros bisou Karine. Ou encore Elias et Ethan qui sont également branchés sur le WhatsApp. On va profiter de la playlist
3: à la maison,
2: avec la révélation belge Tipeee Camille MB qui débarque dans quelques petites secondes. Un morceau de Drake aussi en préparation. Et puis on est bien, voilà, on s'installe, on profite de la musique, on monte le son.
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C'était Camille MB à l'instant. Et Camille MB, elle est pour l'instant 6e du Top Belge Typique. Le Top Belge Typique, c'est le classement des 100 morceaux belges les plus écoutés chaque semaine en streaming et en radio. Et l'émission, c'est tous les dimanches, entre 15h et 16h. C'est avec moi, j'ai la chance de présenter cette émission dans laquelle on décortique ensemble justement ce classement avec des montées, des descentes, des entrées, des nouveautés. Il y a beaucoup de découvertes, il y a plein de nouvelles choses. Et il y a pour l'instant Teddy Bear qui est premier avec son morceau Chaussures Roses depuis 8 semaines maintenant. Mais on n'est pas sans savoir qu'Angèle a sorti un nouveau titre la semaine dernière. Et donc il sera dans ce nouveau classement. Moi je suis curieux, mais alors très curieux de voir la force de puissance de ce morceau qui est vraiment exceptionnel, le nouveau titre d'Angèle, on va pas se mentir. Donc je suis très curieux de voir à quelle position il va arriver. Direct débarquer à quelle position dans le top 100, on le saura bien évidemment ce dimanche entre 15h et 16h sur Typique. Ce sera un nouveau numéro du Top Belge Typique. Liquid y arrive dans quelques petites secondes, Chabouzi aussi, mais d'abord voici David Guetta sur Typique.

0: Alors, j'ai une petite énigme pour vous. On va jouer. Dans un instant, je vous parle d'un morceau pop légendaire des années 2000 avec dans le clip une tenue blanche à capuche qui est vraiment quand même assez iconique. Il y a des la-la-la qui tournent un petit peu en boucle, qui sont un peu impossibles même à effacer de votre esprit. À votre avis, de quel tube et de quel artiste je vais vous parler dans quelques minutes qui vient de franchir un cap au niveau du nombre d'écoutes de ce morceau culte des années 2000 qui est précisément sorti en 2001. Voilà, j'arrête l'énigme du père Foirax un petit peu, hein, on va pas se mentir. Si vous arrivez à trouver, vous décrochez la clé du fort, bien évidemment. Dites-moi ça par le WhatsApp 0471 200 300. À qui vous pensez? À quel tube? À quel artiste? Dites ça 0471 200 300, c'est le WhatsApp. Pour l'heure, on écoute Henri PFR, Dr Shy et Rosalia aussi qui débarque dans quelques instants sur Tipeee.
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0: Keep it pop.
1: On va parler d'un morceau pop culte tout de suite qui vient de franchir un cap. Et pas des moindres, hein, puisqu'il vient de dépasser le seuil symbolique du milliard d'écoutes en stream et sur le WhatsApp, je vous faisais jouer. Je vous ai filé comme indice qu'il s'agissait d'un morceau pop légendaire des années 2000 avec dans le clip une tenue blanche à capuche iconique, il y a des la-la-la en boucle qui sont impossibles vraiment à effacer de notre esprit. Et vous avez été nombreux et nombreuses à le trouver, comme Célia, Marie, Valentin, Xavier, Corinne, Salima ou Quentin. C'est bien de ce tube qu'il s'agit.

Out of my head, le tube culte de Kylie Minogue, sorti il y a maintenant 25 ans, en septembre 2001, et qui vient donc de franchir le milliard d'écoutes. Cap symbolique vraiment que la chanteuse d'ailleurs a fêté sur Instagram. Et le saviez-vous, mais avant que ce morceau explose et devienne un tube planétaire, Kylie Minogue était assez critiquée par la presse musicale, par même le public, et personne la prenait vraiment au sérieux. La scène pop des années 80-90 disait qu'elle était une pâle copie de Madonna. Elle la surnommait même la perruche chanteuse. C'est horrible. Et puis ce titre est sorti, ça a fait un carton énorme partout dans le monde. Et Kylie a fermé le clapet de tout le monde. Elle est devenue une légende. Et on l'écoute tout de suite.

0: Bon temps de midi à ceux qui sont en train de manger en ce moment, histoire de reprendre un petit peu des forces avant de repartir bosser. On va poursuivre avec dans quelques instants Offenbach et leur version revisitée de Four to the Floor de Star Sailor. Et Major Lazer également arrive.
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0: Belle journée sur Typique, la playlist repart pour une nouvelle heure avec Jonas Blue, Beyoncé, 21 Pilots, Anodor, Konoba, encore Marguerite, tout de suite dans la radio.
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0: 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Il est 13h tout juste. 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
1: Eh oui, 13h10, belle journée tout le monde. Sous une météo toute tristounin aujourd'hui. Ah vraiment, il fait gris, il fait un petit peu pluvieux. On a bien besoin de se changer les idées avec vos messages aussi sur le WhatsApp de la radio. 0 471 200 300, c'est gratuit. Hein. Avec Liz par exemple qui nous dit qu'elle est en pleine préparation de l'anniversaire de sa petite fille qui fête ses 13 ans ce week-end. Donc voilà, elle est en pleine prépare, elle cherche un petit peu des décos, tout ça, tout ça. Donc courage Liz, c'est pas toujours évident, c'est vrai, d'organiser tout ça. Elias est là aussi, en pause de midi, nous écoute dans sa voiture depuis Étampuis. Et puis, si vous avez envie de faire un petit coucou, vous connaissez le numéro désormais, 0471 200 300. Pour ce qui est de la suite, ce sera avec Jonas Blue et Maliv, 21 Pilots également, et puis Beyoncé arrive pas très très loin.
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Aéroplane, Shakira et Burna Boy et Santa aussi à suivre. Mais là, je voulais vous parler festival. Bienvenue sur Typique, pour ceux qui nous rejoignent peut-être pour la première fois, la radio de vos artistes préférés et puis la radio des festivals. On était partout avec vous tout l'été et là, ce week-end, attention, on se file rendez-vous aux Solidarités de Namur. C'est 4, 5 et 6 septembre, donc dès demain, pour vivre le festival à fond, avec sur place, entre autres, quand même, s'il vous plaît, quelle dinguerie! 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Et puis Samy et Lou seront là hein, pour vous faire vivre le festival comme si vous y étiez en radio si vous n'avez pas la chance d'aller jusque là-bas. 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

0: Belle journée sur Typique, où vous soyez, quoi que vous fassiez. On continue avec les Black Eyed Peas, Stone the Night, et puis Stella. Stella Lefty, la sensation américaine qui a percé sur TikTok et qu'on écoute dans quelques instants sur Typique.
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1: Alors attention, c'est le moment de prendre votre smartphone et de m'envoyer un petit message sur le WhatsApp de la radio. Le numéro, c'est le 0471 200 300. Et il y a Nabila qui m'a dit il y a quelques instants qu'elle a un peu de mal. Elle est dans le mal cet après-midi parce qu'elle a très très mal dormi. On connaît les insomnies, en tout cas personnellement je connais ça. Je sais que parfois quand on enchaîne un petit peu les nuits de sommeil très très courtes, on commence à être un peu nervous, breakdown, on supporte de moins en moins certaines personnes et ça devient compliqué. Donc on va essayer d'aider Nabila et tous ceux qui sont peut-être dans le mal aujourd'hui, qui ont mal dormi, avec un morceau qui nous motive, un morceau qui nous fait du bien, un morceau qui nous réveille. Quel est pour vous le morceau qui peut lutter contre les insomnies, qui peut vous réveiller d'un coup, vous apporter ce petit truc de dopamine qui fait du bien pour se réveiller? À vous de jouer, le WhatsApp de la radio, on aide Nabila et tous ceux qui sont dans le mal. 0 471 200 300. On écoute ça dans une petite demi-heure maintenant. On va faire ça tranquillement, hein. Et courage, hein, Nabila et tous ceux qui ont mal dormi aujourd'hui. On est là pour vous avec Typique dans la suite. Adam Porte, Doria D et puis le son de Temper City tout de suite dans la radio.

0: Merci d'écouter Typique tout le monde. On va rejoindre le journal à 14h, faire un petit point sur l'info. Et on le rejoint en musique évidemment, avec Post Malone dans la suite.
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3: Allez, c'est le moment de s'informer. Tout de suite sort Atypique avec Milan Darkmans avant de repartir avec Blackpink, Big Flo et Oli Tovelu, encore Lost Frequencies. 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Il est 14h, bonjour Milan. Bonjour, près de 350 emplois menacés chez D'Ieteren Cars. Le fabricant automobile belge a annoncé hier un plan de restructuration qui prévoit la fermeture de plusieurs sites et la réorganisation des équipes. Selon le syndicat socialiste, près de 240 employés pourraient être licenciés, ainsi qu'une centaine d'ouvriers, principalement dans le département carrosserie de Zaventem. Mais pour la direction, ce plan montre l'ambition du groupe, celle de rester leader sur le marché belge et d'offrir des perspectives d'avenir à ses collaborateurs. Le constructeur dit vouloir continuer à se diversifier de la production de voitures neuves vers d'autres services de mobilité, comme par exemple ses véhicules partagés, Poppy, ou sa marque de vélo, Lucien, notamment pour s'adapter aux nouveaux usages, aux nouvelles pratiques et à l'augmentation du budget mobilité dans les entreprises en Belgique. La troisième campagne de vaccination belge contre le VRS est officiellement lancée. Le VRS, ou virus respiratoire syncytial, c'est le virus responsable des bronchiolites chez les nourrissons. Il est très présent pendant les mois les plus froids et peut causer des difficultés respiratoires graves. Ces deux dernières années, l'immunisation des tout-petits avait permis de réduire la pression sur les hôpitaux. C'est ce que démontre une étude menée chez nous. Les hospitalisations liées au VRS ont reculé de 39% l'année où les premiers vaccins ont été administrés. Dans les soins intensifs pédiatriques, les admissions ont carrément été réduites de moitié. Voilà pour les chiffres publiés et présentés aujourd'hui par Sienzano. L'attaque de drones attribuée à la Russie par l'Allemagne en début de semaine continue de faire des remous au niveau diplomatique. Après l'annonce de la fermeture prochaine des instituts allemands Goethe en Russie, le ministère britannique des Affaires étrangères convoque le chargé d'affaires russe à Londres aujourd'hui pour condamner une attaque qu'il qualifie de grave et irresponsable. Début août, un drone chargé d'explosifs avait été découvert sur le tarmac de l'aéroport de Leipzig. Hier, les médias allemands ont révélé que l'ADN de deux ressortissants russes avaient été retrouvés sur le drone et à proximité de cet aéroport. En sport, le peloton du Tour d'Espagne de retour en haute montagne cet après-midi en cyclisme avec notamment deux cols de première catégorie en fin d'étape. Et c'est à suivre dès à présent sur RTBF Typique en télé et sur Ovio. Voilà, c'est tout pour ces informations. Bel après-midi à notre écoute.
4: Les nuages sont encore bien compacts, hein, avec quelques petites éclaircies possibles, mais très timides sur le nord et le centre du pays. Quelques gouttes également possibles, et des températures entre 20 et 21 degrés. Je lis vos messages WhatsApp sur le 0471-200-300 dans quelques instants. Mais d'abord, on repart en musique. Voici Ellie Goulding, sortie pic. Bel après-midi.

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2: Et je ne bouge pas, c'est promis, je reste en studio pour vous accompagner et je lis vos messages aussi sur le compte WhatsApp de la radio 0471 200 300, puisque cet après-midi vous devez choisir un morceau dans quelques petits instants pour un petit peu aider Nabila qui nous a envoyé un message tout à l'heure disant qu'elle avait eu une nuit de sommeil très très compliquée, voire voilà quasi pas de sommeil. Et c'est vrai que quand on a cumule les heures d'insomnie, bah ça devient de plus en plus difficile et donc on doit aider Nabila et tous ceux qui sont dans peut-être ce même état avec des morceaux qui font du bien, des morceaux qui boostent un maximum et vos propositions sont plutôt cool. On a par exemple Eric qui propose ceci. Ça réveille. Enfin c'est vrai, c'est efficace. Bumfuck MCs, Freestyler. On a également une proposition de Romuald qui nous dit Dahoul. Ah ouais, c'est ambiance chapiteau un petit peu, non?
0: Ok, let's go, encore un petit peu de musique électronique pour la radio.
2: Pourquoi pas, Daoul? Ça peut être efficace. Et pour Sarah, c'est du Ricky Martin pour se réveiller. C'est une possibilité. À vos propositions, 0471 200 300, votre morceau coup de boost pour se réveiller peut-être après une nuit d'insomnie, une nuit difficile, en pleine journée. On a besoin d'un coup de boost parfois. À vous de jouer. On écoute Tovelo dans la suite avec Stromae.
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Allez, c'est l'heure d'un petit peu vous laisser le contrôle de la playlist tout de suite avec vos messages sur le WhatsApp 0471 200 300. Je dois sélectionner un d'entre vous, même si vous êtes très nombreux à m'avoir envoyé des messages. Je peux citer par exemple vos noms, Logan, Chloé, Mickey, Malika, Thomas, Juliette, Fatima, Amir, Hugo, Nico, Pépé, Romuald, Amélie ou encore Antoine. Et c'est d'ailleurs Antoine qui va aider Nabila, puisque tout à l'heure je vous disais, Nabila nous a envoyé un message comme quoi elle avait une dure journée d'insomnie, voilà, pas beaucoup dormi, donc c'est un peu compliqué la journée pour elle. C'est vrai que parfois quand on a trop de... un manque de sommeil, on a un peu nervous breakdown. Et Antoine nous dit: salut Guillaume, moi quand je suis en manque de sommeil et fatigué et un peu à bout de nerfs, c'est Wham avec Wake Me Up Before You Go Go qui m'aide beaucoup. Ben voilà, Nabila et tous ceux qui ont peut-être eu un manque de sommeil cette nuit, on va écouter le choix d'Antoine. Wham est sorti pic tout de suite.

0: avez choisi Tipeee cet après-midi, une nouvelle fois pour passer un petit peu vos minutes en musique. Vous avez bien fait. On a que du bon pour vous soyez au boulot, à la maison, dans la voiture, dans les transports, partout. On reste à vos côtés avec Thomas Hamilton dans la suite. Très cool ça. Et Nelly Furtado arrive également dans les prochaines minutes, voilà, avec I'm Like a Bird. Oh, ça va faire plaisir.
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On vous file rendez-vous là-bas avec plein d'artistes de la radio avec notamment Puggy.

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Dès que vous êtes à des événements typiques, hop, @typiquerTBF et boum! Comme ça, on vous reposte, ça fait toujours plaisir. Missy Elliott arrive dans quelques instants, Tame Impala, mais d'abord, voici un petit peu de douceur dans ce monde de brut avec Billie Eilish.

0: très énervé.
1: Comment on est bien accueillis ici.
2: Ça va les copains?
0: Ça va et vous-même?
2: Mais très très bien, merci de nous écouter tout le monde, où vous soyez partout en Belgique, au boulot, peut-être à la maison en ce moment. Vous l'entendez, ils sont là en studio. Samy et Vanessa.
0: Vanessa.
1: Hello.
2: Lou est encore souffrante?
0: Lou est toujours souffrante, moins de fièvre aujourd'hui,
2: okay.
0: Mal à la gorge, voilà, elle se repose.
2: Tu feras un point sur sa santé toutes les 5 minutes?
0: On fait un point, vous savez quoi? On va la réveiller toutes les heures.
1: Oh la pauvre.
2: Truc horrible.
1: En fanfare, allez.
3: Je vais bien. Hein.
1: La pauvre.
0: Non mais elle se rétablit pour revenir très très vite à l'antenne en tout cas.
2: J'espère, on croise les doigts, évidemment, on lui fait des bisous. Ah, n'hésitez pas, hein, évidemment, sur les réseaux aussi à lui envoyer de la force à Lou. Dans quelques instants, on vous retrouve à partir de 15h avec quoi au programme?
0: De la bonne musique, des news et surtout une interview avec deux DJ belges, hein, tout à l'heure. On
1: le dit déjà ou pas? C'est déjà un peu de Tipeee qui font des morceaux sympas.
2: Ah non, on dit pas.
1: Ils sont deux
0: belges et ils cartonnent partout.
2: Ok.
0: Ça sera tout à l'heure.
2: Moi, je pense que je vois. On en parle à partir de 15h pour rejoindre Samy et Vanessa. Il y aura Taylor Swift.
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3: Dans les 36 secondes, bonjour tout le monde, on est en direct sur Typique, on espère que vous allez bien, que le jeudi s'est bien passé. Moi c'est Samy, avec moi il y a Vanessa.
2: Hello tout le monde.
3: Pour ceux qui étaient branchés il y a quelques minutes, et hier vous le savez, Lou est un petit peu souffrante, même beaucoup souffrante.
2: Ouais.
3: Elle se repose aujourd'hui, et encore quelques jours je pense.
2: Oui, mais du coup je suis là.
3: Oui.
2: Toi, comme ça t'es pas tout seul.
3: Ah bah voilà, bah écoute, ça me fait fort plaisir.
2: Oui.
3: Tu n'as pas été traumatisée de l'émission d'hier? Parce que moi si.
2: On m'a donné un petit billet en plus pour que je sois là aujourd'hui. Non, je rigole.
3: Hier, on a passé une chanson de Youssoupha. Je peux vous dire, j'ai pas reconnu Vanessa. Elle a chanté, dansé dans le studio.
2: Et pourtant, on se connaît très bien, mais je ne l'avais pas encore vu.
3: Jamais vu cette partie de Vanessa. En tout cas, le WhatsApp est ouvert comme d'habitude, 0471 200 300. Venez nous raconter comment s'est passée votre journée. Et puis sachez qu'avant 19h, on a un très très beau programme pour vous.
2: On va vous offrir un moment détente chez Nae Waterloo. 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
3: Et on va vous redire comment gagner ça dans quelques minutes. Côté son, Ray, Where is my husband? Voilà une excellente question. Mabel, Don't Call Me Up aussi. Et juste avant, c'est du belge, voici Teddy Bear.

0: La playlist de Tipeee continue. Maroon 5 arrive dans un instant. Tipeee Pop. Et puis on continue à parler musique, puisque dans un instant, nous parlerons de Céline Dion.
1: Et oui, elle, en chair et en os, elle prépare un tout nouvel album. Et pour ça, elle est accompagnée de plusieurs artistes, dont un artiste belge.
0: Et on vous révélera son identité dans 5 minutes sur Tipeee. Le temps d'écouter les Maroon 5 avec ce souvenir, ce sera This Love.
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0: la suite sur Tipeee, Karol J arrive. Il y aura aussi Mickey. Tipeee, Tipeee pas. Et puis à 15h19, on vous le disait il y a quelques minutes, on va parler de Céline. Céline Dion qui préparerait son grand retour avec l'aide d'un autre artiste belge.
1: Ouais, et sur ce nouvel album de Céline Dion, eh ben, je vais recevoir un petit coup de pouce de Stromae. Alors on danse. Notre Stromae national qui a écrit les paroles, qui a composé aussi une musique sur ce nouvel album de Céline Dion. Et l'air de rien, il s'arrête plus Stromae. Parce que je sais pas si vous vous rappelez, mais là tout récemment il a collaboré avec Madonna, il y avait Paul Kalkbrenner, il y a Tove Lo, maintenant Céline Dion, que des grands noms. Et Céline Dion quant à elle, elle s'arrête pas non plus, parce qu'évidemment elle prépare sa tournée hein. Je sais pas si vous vous rappelez, mais elle a quand même annoncé quelques dates, donc
0: elle avait rajouté des dates aussi, tellement exactement. La demande était... grande.
1: Et elle prépare tout ça, elle sera bientôt à Paris en septembre, en octobre, elle va revenir en mai prochain. Et puis tout ce nouvel album, il faut bien du beau monde. On a parlé de Stromae, mais il y aura aussi Icar, Jean-Jacques Goldman, Grand Corps Malade ou même Mossyman sur cet album.
0: Eh ben, on a hâte de découvrir cet album avec Stromae du coup. On est très très fiers et on écoute une de ses collaborations avec Camila Cabello. Voici Mon Amour.

0: Katsai et Lewis Capaldi arrivent dans un instant.
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0: Dans la suite, Katsai, Lewis Capaldi et on revient juste après sur Typique.
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0: Il est 15h29, on fait un tour du côté des routes. Il y a des ralentissements engendrés par des travaux sur le 40 Liège-Aix-la-Chapelle à hauteur de Votem. Vers Bruxelles, entre Barchon et Votem, vous perdez 10 minutes. Et vers Aix-la-Chapelle, vous perdez 25 minutes entre Loncin et Votem. Et puis dans l'échangeur de Dossou, la bretelle qui relie le 411 en venant de Namur à le 42 vers Liège est fermée jusqu'à 18h. Ça coince aussi sur le ring de Bruxelles. Entre Wezembeek et Zaventem vers Grand Bigard, vous perdez 10 minutes. Soyez patient et prudent.
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0: Manon Lisa arrive dans un instant. Et puis vous savez quoi, on va lire vos messages qui sont arrivés sur le WhatsApp 0471 200 300, c'est gratuit.
1: Ouais, et il y a déjà un petit message d'Anaïs qui nous écoute depuis le bureau avec les collègues. Et bah, bisous à vous tous et courage évidemment pour l'après-midi de boulot, c'est bientôt terminé.
0: Bah, oui.
1: C'est bientôt le week-end aussi.
0: Ah oui, c'est vrai, bah, demain
1: oui,
0: soir c'est le week-end.
1: Bah, oui.
0: Michel nous dit coucou la team, la journée très chaud, un petit 39 degrés à 7h. Mais où es-tu Michel? Parce qu'il nous envoie une photo, ça n'a pas l'air d'être en Belgique, il est sûrement en vacances à l'écoute de Typique, un fidèle, ça fait plaisir.
1: Ouais, dis-nous depuis où tu nous écoutes et puis vous aussi, vous pouvez nous dire où vous êtes là à 15h37. Est-ce que vous êtes au boulot? Est-ce que vous êtes déjà à la maison au goûter peut-être? Oh, tu vois, ça c'est... Quand j'étais petite, c'était le moment préféré.
0: Le goûter.
1: Après l'école, tu rentrais, ouais. Petit goûter.
0: Moi, c'était céréales. Je mangeais ouais. Pas le matin les céréales. J'ai mangé l'après-midi, je trouvais ça mieux.
1: Mais c'est voilà. Vrai que c'est bon. Ah. Ouais. Alors, avec du lait.
0: Incroyable.
1: Bon et tout. Oh là
0: incroyable.
1: Là. Dites-nous ça sur le WhatsApp 0471 200 300.
0: Voici Manon Lisa. C'est Lisa.

0: Pierre Demar, je pense à vous, c'est ce qu'on vient d'écouter sur Typique.
1: La suite, c'est avec The Weeknd, on écoutera I Feel It Coming.
0: Et ce sera avant 16h sur Typique.
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5: On passe l'après-midi ensemble sur Tipeee avec dans la suite de la playlist Zara Larsson, Talk to Me Zara, il y aura aussi Trevi McCoy.
6: Et avant 17h, on vous offre un moment détente.
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6: Et tout de suite, on s'informe avec Mylène Berkmans. Bonjour Mylène.
8: Bonjour, plus de 80 personnes sont mortes cette nuit lors d'un naufrage au large des Canaries. L'embarcation qui comptait 127 personnes au total était à la dérive depuis plusieurs jours. Selon les gardes-côtes espagnols, 5 corps ont été retrouvés dans l'embarcation, dont celui d'un bébé. Toujours selon les services de secours espagnols, la pirogue serait partie de Gambie il y a un mois. Depuis plusieurs semaines maintenant, ce petit pays d'Afrique de l'Ouest sert à éviter les côtes du Maroc, de la Mauritanie et du Sénégal, où les contrôles ont été renforcés il y a peu. En juillet, un naufrage au large de la Mauritanie avait fait 143 morts. Au Moyen-Orient, Israël annonce la libération de 5 détenus libanais transportés jusqu'à Beyrouth par la Croix-Rouge aujourd'hui. Ces hommes avaient été capturés en 2024 lors du dernier conflit entre Israël et le Hezbollah pro-iranien. C'est la première fois depuis le début des négociations entre Israël et la milice chiite en avril qu'une telle libération a lieu. Le choc pour les travailleurs d'Iteron Automotive. Chez nous, le réseau de concessionnaires indépendants, distributeurs de nombreuses marques de voitures en Belgique, vient d'annoncer un plan de restructuration. Près de 350 emplois sont menacés au total. D'Iteron Automotive emploie près de 3000 personnes en Belgique. Le tram de Liège, un dossier très coûteux et qui comporte de nombreuses faiblesses. C'est ce qui ressort de l'analyse faite par la Cour des comptes. Manque de réflexion sur la faisabilité technique de ce tram, sur les moyens financiers nécessaires. Problème dans l'attribution du marché public. L'audit de la Cour des comptes souligne de nombreux manquements dans le processus qui a duré de 2008 à 2025. Le rapport évalue le coût total du nouveau tram à 1,3 milliard d'euros. Une commune bruxelloise en plus contre l'État belge dans le dossier du survol de la capitale. Anderlecht rejoint ainsi 4 autres entités bruxelloises, Jet, Scarbeck, Ever et Berkem-Sainte-Agathe, dans leur procédure en justice pour dénoncer l'usage de la route aérienne RNP 07. Une route ouverte temporairement à l'été 2025 pour cause de travaux est devenue définitive par la suite, provoquant d'importantes nuisances sonores dans plusieurs endroits de la capitale. Cette procédure s'ajoute à l'action en cessation de la région bruxelloise, également soutenue par ses communes. Le gouvernement fédéral a jusqu'au 1er octobre pour communiquer sur ce qu'il entend faire face à ces nuisances sonores. Voilà, c'est tout pour ces infos. Bel après-midi à notre écoute.
5: Merci Milan.
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5: 16h02, on fait un tour du côté de la météo pour cet après-midi. Les nuages resteront compacts sur le sud et l'est du pays. Des petites éclaircies réussiront à percer par moments le nord et le centre du territoire. On pourra avoir quelques gouttes sous les nuages. Le vent restera soutenu pour cet après-midi. Côté température, 20 à 21 degrés sur les hauteurs, 22 à 24 degrés dans le centre et 22 degrés au littoral. Comment ça se passe sur les routes?
6: Et bien sur les routes, des ralentissements à cause de travaux sur le 40, Liège, Aix-la-Chapelle. Alors à hauteur de Votem, c'est là où se trouvent les travaux. Alors il y a des ralentissements entre Marchon et Votem, vous perdez 10 minutes vers Aix-la-Chapelle, et puis entre Loncin et Votem, comptez 25 minutes dans l'échangeur de Dossou à la bretelle qui... Pardon, je suis désolée, mais Samy, ça suffit.
5: T'as dit l'échangeur.
6: Oui, excusez-moi, je suis malade, je suis enrhumée. C'est échangeur de dessous. La bretelle qui relie le 411 en venant de Namur à le 42 vers Liège est fermée jusqu'à 18h. Et puis il y a des ralentissements aussi sur le 19 entre Nivelles Nord et Nivelles Sud. Vous perdez 10 minutes vers Mons. Un véhicule en panne sur le ring de Bruxelles. C'est à hauteur de Woluwe et Saint-Etienne en direction de Bruxelles, j'imagine. La bande de gauche est obstruée. Pour le reste, ça roule.
5: Soyez patient et prudent.
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5: La playlist, elle continue dans un instant avec Robin, Zara Larsson, Travis McCoy. 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
5: 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Voici Travis McCoy.

0: Bonjour tout le monde, il est 16h11, on est en direct sur Tipeee, on espère que votre jeudi s'est bien passé. Moi c'est Samy, avec moi il y a Vanessa.
1: Bonjour tout le monde.
0: Lou est encore malade, elle se repose un petit peu et du coup Vanessa a sauté sur l'occasion. Elle a dit attendez, ça je ne peux pas louper.
1: Samy ne va pas rester tout seul, voyons, le pauvre il va s'ennuyer. Je vais venir et je vais l'embêter durant 4 heures.
0: Ah bah c'est réussi, je peux vous le dire. Non je rigole, c'est
1: oh
0: sympa.
1: Tu dis que je t'ennuie là.
0: Non, je n'oserais pas.
1: Faire bien.
0: Par contre depuis qu'on a parlé goûter tout à l'heure, je sais plus pourquoi on parlait de ça.
1: Parce que je t'ai dit que j'ai envie d'aller me chercher une petite crasse au distributeur.
0: Ouais, je comprends, c'est l'heure. Hein,
1: bah
0: c'est
1: oui, l'heure. Oui,
0: 4 heures, c'est l'heure de goûter.
1: Ouais. Je sais pas ce que je prendrais, c'est ça le problème.
0: Alors, bah, t'hésites entre quoi et quoi?
1: Mais le problème, c'est que j'ai envie de quelque chose, mais qu'il n'y a plus. C'est ce que j'ai envie. J'ai envie du goûter de quand j'étais plus jeune. Alors, je me rappelle que le vendredi, j'allais chez ma grand-mère. Et alors, quand j'arrivais chez elle, elle m'attendait avec soit des crêpes, soit du pain perdu.
0: Oh, waouh!
1: J'ai envie de pain perdu, je crois.
0: Ah, j'avoue que le pain perdu, ça, c'est.
1: Oh,
0: ça, j'adore.
1: Quel bonheur. Et alors, il y a des fois où quand
0: on peut appeler ta grand-mère, hein, mais.
1: Elle est en vacances en Italie, elle est un peu trop loin. Alors, il y a des fois, ou encore aujourd'hui, donc ça c'était quand j'étais enfant, mais aujourd'hui je vais dormir parfois chez elle, après je sais pas, une fête, Noël ou quoi. Je dors chez elle et le lendemain matin je me réveille. Ça sent bon,
0: oh,
1: là, tu vois.
0: Oh, le bonheur.
1: Et elle me réveille avec soit des crêpes, soit du pain perdu.
0: C'est
1: oh.
0: Incroyable. Tu m'as donné une envie de pain perdu, là. C'est fou, ça.
1: Me dire, tu m'as envie de faire les fêtes de Noël avec ta grand-mère.
0: aussi.
1: Le lendemain
0: dormir
1: matin.
0: Chez ta grand-mère. Moi, c'était, je vous le disais, hein, les céréales quand je rentrais. Et c'est fou parce que le matin, j'avais pas faim quand j'allais à l'école. Je mangeais pas spécialement mes céréales. Je laissais la moitié. Et l'après-midi à 16h, je peux vous dire qu'un bol de céréales avec du lait, ça passe super bien.
1: Et alors, quand tu les laisses un peu tremper dans.
0: Oui,
1: ça devient
0: oui.
1: un peu mou. Et puis
0: si
1: c'est au chocolat, le chocolat il vient chocolat au lait. Oh, c'est bon!
0: Quand on est arrivé sur Tipeee il y a déjà 4 ans, je crois que j'ai toujours dans mon casier des céréales.
1: C'est vrai?
0: Et on se faisait des bols de céréales pendant l'émission.
1: Et ben voilà ce qu'on va faire là, il est 16h12.
0: Bon, je sais pas si c'est, ça périme ça. Les...
1: J'avoue qu'elle date d'il y a combien d'années?
0: Il y a 4 ans, ils sont toujours dans mon casier.
1: Peut-être pas.
0: 0471-200-300, quel est le goûter de votre enfance? On se replonge un peu dans nos souvenirs, ça va faire plaisir.
1: C'est totalement gratuit, vous nous envoyez ça sur le WhatsApp et puis en attendant, nous on vous passe some beurre.
0: My body isn't ready, ça arrive dans 3 minutes.
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0: Calvin Harris et Harry Styles dans un instant.
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0: Il y a quelques minutes, nous nous replongions dans nos goûters d'enfance, puisque ouais. Vanessa avait un petit creux. T'as été à la machine finalement ?
2: Pas encore, on papote. Je vais y aller après, je vais aller regarder ce qu'il y a de bon. Mm-hmm. Une bonne petite crasse du chocolat, tout ça.
0: Et du coup, on vous demandait sur le WhatsApp quel est le goûter de votre enfance. Franchement, ça nous rappelle plein de souvenirs.
2: On a un message de Colette, 0471 200 300, qui nous dit: moi j'ai le souvenir des coucou beurre avec le vrai cacao chaud. Quel beau souvenir si lointain. Bah ouais, ça je peux comprendre. Oh là là, souvenir d'enfance.
0: Il y a Sam qui nous dit: petite macédoine de fruits en boîte qu'on recevait de temps en temps en classe de primaire. Ah, vous receviez en classe vous ?
2: Eh ben moi je recevais rien en classe, mais par contre les macédoines de fruits comme ça, moi je détestais. Vraiment, je trouvais que les fruits n'avaient pas le goût des vrais fruits que tu vois.
0: Je vois ce que tu veux dire.
2: Ça avait tellement macéré dans le jus là, je n'aimais pas du tout, mais pas du tout.
0: Par contre, moi ça me rappelle un souvenir. Quand j'étais en maternelle, ma mère me donnait des collations, elle me donnait des fruits.
2: Ouais. Tu les échangeais ?
0: Non, je les jetais à la poubelle.
2: C'est pire ! Ouais. J'ai eu une période où j'échangeais avec mes potes.
0: C'est vrai ?
2: Oui.
0: Et alors une fois, la prof, elle a vu qu'il y avait une pomme dans la poubelle. Elle m'a dit: Samy, c'est toi qui as acheté la pomme à la poubelle? Non. T'es sûr que c'est pas toi? Je suis sûr que c'est pas moi.
2: Oh, mon Dieu.
0: En fait, c'était bien moi. Et du coup, elle a été captée à ma mère. Hein.
2: Ah, ben elle a bien eu raison.
0: Bon, après, j'ai demandé d'avoir du chocolat, quoi.
2: Elle t'a donné le chocolat?
0: Ben ouais, j'avais plus
2: c'est
0: envie de pommes.
2: Mais c'est pas vrai.
0: Les Sainte-Toi First, les princes avec les toiles en chocolat au milieu là.
2: Moi je l'aurais lavé. Tiens ta pomme.
0: Ah oui, ben nous on dit, imagine tu ressors la pomme de la poubelle. tu obliges à l'enfant de la manger. Bon, qu'est-ce qu'on a d'autre? Olivia aussi qui nous a envoyé un message. Qu'est-ce qu'elle nous dit, Olivia?
2: Olivia qui nous dit: moi c'était les tartines de choco avec un grand verre de lait. Impossible de faire plus simple.
0: Eh oui, finalement, c'est simple et c'est bon. Ça me donne envie de céréales, j'ai envie de manger des céréales.
2: Mais viens, on va aller voir au distributeur.
0: Ouais, on va voir ce qu'on peut faire. Allez, je te suis. Voici.

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1: Et puis en attendant, côté playlist, on va retrouver Lola Young.
0: Elle arrive avec Messi sur Tipeee, ce sera dans moins de 3 minutes.
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0: Et à 16h37, on fait un tour du côté des routes. Il y a des ralentissements engendrés par des travaux sur le 40 Liège-Aix-la-Chapelle à hauteur de Votem. Vers Bruxelles, vous perdez 15 minutes entre Barchon et Votem. Et vers Aix-la-Chapelle, vous perdez 30 minutes entre Loncin et Votem. Ça coince aussi dans l'échangeur de Dossou, dans la bretelle qui relie le 411 venant de Namur à le 42 vers Liège. Et ce sera fermé jusqu'à 18h. Le 19, ça coince aussi sur le 19 entre Nivelles Nord et Nivelles Sud. Vous perdez 15 minutes vers Mons. Et puis sur le ring de Bruxelles, il y a un véhicule en panne à hauteur de Woluwe-Saint-Étienne en direction de... Eh ben, c'est pas marqué. Voilà. Entre Woluwe-Saint-Étienne, il y a un accident. La bande de gauche est obstruée. Si j'en savais plus, je vous le dirais, mais enfin, ça n'est pas le cas.
1: Soyez prudents quand même.
0: Soyez patients et prudents. Lola Young dans un instant.

0: Adela arrive dans la suite sur aussi Avicii.
1: On joue ni oui ni non.
2: Ouais, d'accord.
1: Perdu.
3: Le ni oui ni non ni.
0: Et là, ça y est, nous allons jouer à un jeu compliqué, compliqué. Vous allez voir.
4: Compliqué à ce point, c'est Loredana en tout cas qui va tenter de repartir avec ses accès pour Naé à Waterloo. Salut Loredana.
5: Salut.
0: Sois la bienvenue sur Typique. Loredana qui vient de Charleroi et dont c'était l'anniversaire hier, il me semble.
5: Oui.
4: Joyeux anniversaire.
0: Joyeux anniversaire un petit
5: Merci
0: peu en retard.
5: Beaucoup.
0: Alors, pour ton anniversaire, on avait décidé collégialement que Vanessa te chanterait joyeux
4: Bien
0: anniversaire.
4: Sûr. Écoute. Pleut aujourd'hui, il pleut, hein, c'est ça?
0: Non, non, il fait très beau.
4: Alors.
0: On vous écoute.
4: Comme toute bonne chanteuse, je chauffe ma voix.
0: On vous écoute.
4: Joyeux anniversaire, Loredana.
0: Et c'est pas si mal, hein.
4: Tu vois. Et t'as cette chance. Je n'ai pas chanté joyeux anniversaire pour beaucoup de monde.
0: Ouais, tu l'as pas. T'as chanté une phrase, hein. Hein,
4: oui, bon, bah écoute,
0: on voulait la...
5: c'est bien assez.
0: On voulait la... c'est bien assez.
4: Dis, qu'est-ce que ça veut dire? C'est moi qui vais prendre le cadeau.
0: J'adore.
4: Finalement.
0: Bien, du
5: c'est
0: coup,
5: la qui
0: on joue au ni oui ni non avec Loredana. Et il y a une petite subtilité aujourd'hui. On rajoute un mot interdit, ce sera ni oui ni non, ni mais. Tu peux pas dire ces trois mots, ça va?
5: D'accord.
4: Loredana, est-ce que tu es prête?
5: Bien sûr.
4: On va lancer le chrono.
0: C'est parti. Loredana, qu'est-ce que t'as fait ta matinée?
5: J'ai travaillé.
0: T'as travaillé?
5: Je suis secrétaire de direction, oui.
0: Ah, je t'ai pas demandé
4: oh
0: ce que
4: non.
0: tu... Ah, elle a dit oui.
4: Oui et non.
0: Elle a dit oui et non.
4: Alors, le but, c'est de dire ni oui ni non, hein, pas oui et non.
0: Ah là là, ça partait bien en plus, ça partait bien.
5: En
0: bon.
5: Effet, oui.
0: J'avais prévu plein de questions en plus, plein de questions pièges. Bon, écoute, Loredana, ce sera pas pour cette fois-ci, mais tu reviens évidemment
5: oui.
0: quand tu veux sur Typique. Oui, sorry, sorry, sorry. Et je disais, hein, le jeu compliqué, c'est le jeu qu'on fait sur Typique avec le plus faible taux de réussite. Donc voilà.
5: Ah, c'est génial, c'était pour moi.
0: C'était pour ta pomme.
4: Après, Samy, j'ai une question.
0: Quoi?
4: C'était l'anniversaire de Loredana hier. Est-ce qu'on peut pas lui offrir un pack Typique? Un petit pack Typique.
0: Un pack Typique, oui, évidemment,
4: voilà.
0: Évidemment qu'on peut faire
5: cadeau,
0: ça.
5: Un cadeau, merci.
0: On t'envoie un petit cadeau.
4: Heureusement que je suis là, même si t'as dit que je chantais mal.
5: Non,
4: je suis pas rancunière.
0: Salut à toi.
5: Salut, bisous.
0: Passe une belle après-midi. Et pour les autres,
5: merci,
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0: Et vous repartirez peut-être avec ses accès chez Naé à Waterloo pour vous faire chouchouter. Vous allez voir, ça va être incroyable. Avicii, Addicted to You dans un instant. Et juste avant, Adela avec Ain't in LA sur Typique.

0: Adela Ain't in LA, c'est ce qu'on vient d'écouter sur Typique. Il y a quelques minutes, on devait vous offrir un cadeau, mais ça ne s'est pas passé comme prévu.
1: C'est Loredana qui avait tenté sa chance, ni oui ni non, et c'est difficile ce jeu, clairement.
0: Et oui.
1: Elle nous a dit eh oui et non, elle a bien compris nos règles.
0: La totale.
1: Bon bah voilà, elle a craqué au bout de quelques secondes. Ben voilà, le malheur des uns fait le bonheur des autres.
0: Oui, et du coup, c'est Gaëlle de Braine-l'Alleud qui repart avec son massage, ses massages, puisqu'il y en a deux massages chez Naé à Waterloo.
1: Félicitations, Gaëlle.
0: Et si t'en as un trop, n'hésite pas à m'appeler.
1: Il fait son shopping comme ça.
0: Voilà. Ariana Grande arrive avant 17h sur Typique.
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0: Rory à l'instant sur Typique. Et à 17h, c'est l'heure de faire un tour du côté des routes.
1: Et si je regarde un petit peu plus près, il y a des ralentissements engendrés par des travaux sur le 40 Liège, Aix-la-Chapelle. C'est à hauteur de Vautem en direction de Bruxelles entre Barchon et Vautem. Vous perdez 15 minutes. Comptez 30 minutes supplémentaires quand même entre Longsaint et Vautem vers Aix-la-Chapelle. Dans l'échangeur de Dossou, la bretelle qui relie le 411 en venant de Namur à le 42 vers Liège est fermée jusqu'à 18h. Et puis vous perdez 15 minutes sur le 19 entre Nivelle Nord et Nivelle Sud vers Mons. Je vois un accident aussi dans l'échangeur du ring de Bruxelles avec la 8 en direction de Tournai-Lille à hauteur de Halle. C'est en direction de Lille, donc le passage est difficile. Un véhicule en panne toujours sur le ring de Bruxelles. C'est à hauteur de Woluwe à Saint-Etienne en direction... Bah, il n'y a pas mis la direction. Toujours pas. C'est le même que tantôt. Toujours pas la direction. Donc voilà. Et puis des ralentissements sur le ring entre Wezembeek et Diegem vers Grand Bigard. Vous perdez 15 minutes.
0: Soyez patient et prudent.
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0: Dans un instant sur Typique, on va faire les intellectuels. On va parler d'une étude de Harvard.
1: Si les réveils sont trop compliqués pour vous depuis la rentrée, ça va peut-être vous intéresser.
0: Ce sera juste après le son de Charlie XCX, Boom Clap. Dans un instant, il y aura aussi Henri PFR.
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1: Il est 17h01.

0: Charlie XCX arrive dans un instant.
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2: Et on va voir tout de suite si vous avez suivi l'actu. Samy va nous donner un chiffre ou un nombre de l'actualité. C'est à nous de deviner à quoi il correspond.
0: Accrochez-vous. Le nombre du jour, c'est 2000 slips.
2: 2000 slips ?
0: 2000 slips.
2: C'est une vraie info. Nombre de slips qu'un homme porterait durant toute sa vie.
0: Bien pensé, mais non, c'est pas ça.
2: 2000 slips, on a dérobé dans un magasin 2000 slips.
0: Non, c'est pas ça. Allez-y sur le WhatsApp 0471 200 300.
2: Je l'ai. La plus grosse commande de slips jamais faite.
0: Eh ben, tu te rapproches pas
2: c'est
0: du
2: vrai
0: tout.
2: J'y croyais.
0: Non, 2000 slips.
2: Mais qu'est-ce que ça peut bien être
0: 2000 slips. C'est... Tu veux un indice peut-être?
2: Oui, t'as un indice?
0: 2000 slips enterrés.
2: Enterrés?
0: Ça va peut-être pas vous aider.
2: Mais non, pas du tout.
0: 2000 slips ont été enterrés. Hein? Par qui? Pourquoi? Comment? Allez-y sur le WhatsApp.
2: 0471 200 300. Mais moi j'en ai aucune idée, mais vous allez-y, c'est gratuit.
0: Et je vous donne la réponse dans 3 minutes, le temps d'écouter Charlie XCX.

0: Dans un instant, Olivia Stone arrive sur Typique.
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2: Et puis on va voir tout de suite si vous avez suivi l'actu. Samy nous a donné tout à l'heure un nombre qui a fait l'actualité. C'était 200 slips et c'était à vous. 2000 slips.
0: Et je vous avais dit enterré.
2: Ah oui, enterré.
0: Comme indice, est-ce qu'il y a des réponses qui sont arrivées sur le WhatsApp?
2: 0471 200 300. Francine nous dit une commande qui n'a pas été livrée, le livreur l'a enterré.
0: Non, c'est pas ça.
2: Alors, qu'est-ce qu'on nous dit d'autre? Enterré dans le cadre d'une étude scientifique sur la qualité
0: biologique du sol, c'est Raphaël
2: et Frédéric qui nous disent ça.
0: Eh bien, c'est une bonne réponse. Des scientifiques ont enterré plus de 2000 slips dans le sol en Suisse. Oui, des vrais slips. Hein. Dans des jardins, des prairies, des champs et même des pelouses. Alors, pourquoi faire ça? Eh bien, pour mesurer la santé des sols.
2: Mais c'est fou, ça.
0: Le principe, il est assez simple. En fait, les sous-vêtements étaient en coton et ils ont été enterrés pendant 2 mois. Ensuite, les chercheurs ont récupéré tous ces slips pour voir à quel point ils avaient été dévorés par les petites bestioles, les micro-organismes qui sont présents dans la terre. Et plus le slip était dégradé, plus le sol semblait abriter une biodiversité active. Donc en fait, ils ont essayé de créer ce qu'ils appellent un indice des sous-vêtements.
2: D'accord.
0: Voilà, ça a mobilisé 1 millier de volontaires à travers la Suisse. Voilà, on connaissait les analyses de sang, les analyses d'urine. Et bien maintenant, il y a l'analyse de slip.
2: Mais le principal, c'est que ça ait servi à quelque chose.
0: Ah, écoute, la science a avancé et ça, c'est beau. Félicitations à ceux qui avaient trouvé la bonne réponse sur le WhatsApp.
2: Et comme quoi, il faut pas grand-chose pour faire avancer la séance. Dans un instant, si vos réveils sont trop compliqués depuis la rentrée, ce qui va suivre, va peut-être vous intéresser. On a des petits conseils.
0: On parle d'une étude Harvard. Oui, on est très scientifique aujourd'hui. Ce sera juste après Olivia Stone.
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4: Ah ouais, franchement, vous nous aviez trop manqué pendant les vacances. 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Et on espère que ça vous fait plaisir aussi. Hein. Courage. Si vous êtes déjà levé à cette heure-ci, à mon avis, c'est que c'est la rentrée.
0: Évidemment.
4: C'est la rentrée pour vous. Alors peut-être que vous n'avez pas eu de congé aussi, parce qu'on pense à tous ceux qui n'ont pas eu de pause. Et donc voilà, courage, courage, courage. On va se motiver ce matin pour passer la journée.
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0: Dans la suite, Offenbach et Sienna Spiro arrivent. Jeudi 3 septembre, aujourd'hui, la rentrée est là. On imagine qu'un 3 septembre, elle a sonné pour vous aussi. Et si le matin, vous n'avez pas encore trouvé votre rythme, Vanessa, tu aurais quelques petits conseils pour nous.
1: Alors, j'ai ça, et c'est même pas moi qui ai inventé quoi que ce soit. C'est la routine matinale recommandée par Harvard. Quelques habitudes simples. J'insiste, elles sont très simples pour commencer la journée de manière plus efficace. Alors le premier conseil, c'est éviter de se jeter sur son téléphone dès le réveil.
0: Aïe.
1: Ça paraît facile, hein, dit comme ça, mais vraiment pas de WhatsApp, pas de mail, pas de TikTok, pas de réseaux sociaux, vraiment. On pose son téléphone avant de se plonger dans les notifications. Vraiment, on ne le regarde pas tout de suite.
0: Bon, ça déjà, ce sera un défi pour moi, parce que la première chose que je fais le matin, c'est regarder mon téléphone.
1: Mais comme quasiment tout le monde.
0: Ouais.
1: Vraiment. Alors, deuxième conseil, bouger.
0: Aïe, aïe, aïe.
1: Une activité physique le matin. Alors, même toute petite, ça pourrait vraiment améliorer la mémoire, stimuler l'énergie, favoriser la concentration tout au long de la journée. Donc, franchement, ça, c'est hyper important.
0: Ok.
1: Si vous l'avez déjà fait, vraiment, je suis sûre, vous sentez la différence.
0: C'est vrai que moi, je mets quand je fais du sport, c'est le matin.
1: Mais tu
0: parce
1: vois
0: que ça me met bien pour le reste de la journée.
1: Franchement, t'es pas dans le même mood si tu fais du sport le soir.
0: Complètement.
1: Alors, le dernier conseil, s'exposer au moins 30 minutes au soleil après le réveil, au soleil ou à la lumière du jour.
0: D'accord.
1: Bon, ça me paraît plus difficile parce que, attends, 30 minutes à la lumière
0: 30 minutes.
1: Mais tu dois déjà mettre ton réveil une heure plus tôt parce que tu dois aller faire du sport et une heure et demie plus tôt parce qu'il faut aussi 30 minutes pour s'exposer à la lumière du jour.
0: J'imagine que tu peux juste ouvrir toutes les tentures et laisser la lumière naturelle rentrer et ça marche, non?
1: Soit ça, soit bah, en vrai, tu vas au boulot à pied, à vélo.
0: Mais alors, ce que tu peux faire, c'est marcher dehors pendant 30 minutes, comme ça.
1: Exactement.
0: T'as fait le deuxième conseil, bouger, et en plus t'as la lumière naturelle. C'est pas mal.
1: Et
0: ça.
1: En plus, si tu laisses ton téléphone dans la poche, je crois que c'est bingo.
0: Ouais.
1: T'as tout.
0: Est-ce qu'on va le faire? Non.
1: Non.
0: Et au moins, on le sait.
1: Est-ce que vous avez pris de bonnes habitudes comme ça à la rentrée? Est-ce que vous avez un petit truc pour améliorer votre routine matinale? Dites-nous sur le WhatsApp.
0: 0471 200 300, on lit vos messages tout à l'heure jusqu'à 19h. Voici Sienna Spiro sur Tipeee.

0: Dans la suite sur Typique, This Is et Théodora. Je suis comme un son que t'aurais pas,
1: Shazam. On écoutera un mélodrama.
0: Mais d'abord, on a des cadeaux.
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0: On appelle dans 5 minutes, hein, le temps d'écouter le son de Théodore.
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0: 17h32, on fait un tour du côté des routes. Attention, il y a un saut en voie de gauche sur l'E25 à Sprimont vers Bastogne. Il y a aussi des ralentissements engendrés par des travaux sur l'E40 Liège-Aix-la-Chapelle à hauteur de Votem. Vers Bruxelles, vous perdez 15 minutes entre Barchon et Votem. Et vers Aix-la-Chapelle, 45 minutes de perdu entre Loncin et Votem. Ça coince également sur le 19 entre Nivelles Nord et Nivelles Sud. Vous perdez 15 minutes vers Mons. Et puis sur le ring de Bruxelles, il y a toujours cet accident dans l'échangeur avec l'A8. E429 Bruxelles-Tournée-Lille à hauteur de Hall. Le passage est difficile. Il y a aussi ce véhicule en panne sur le ring de Bruxelles, toujours à hauteur de Woluwe-Saint-Etienne. La bande de gauche est obstruée. Soyez patients et prudents. Et voici This Is et Théodora.

0: Jibstar avec So Into You sur Typique.
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0: Et à 17h38, c'est l'heure de vous offrir des cadeaux.
3: Et aujourd'hui, on joue pour 150 euros de shopping, mais pour ça, il va falloir se battre.
0: Et pour jouer avec nous aujourd'hui, on accueille Tiffany de Senef. Salut Tiffany.
4: Salut.
3: Salut.
0: Tu vas bien?
4: Ouais, super bien, je suis trop contente.
0: Ah bah ça s'entend à ta voix. Tiffany, aujourd'hui, tu joues contre Charlotte de Dinan. Salut Charlotte.
3: Hello Charlotte.
5: Bonjour.
0: Toi aussi ça va?
5: Oui, tout va bien.
0: Ah bah toi aussi, ça s'entend dans ta voix.
3: Vous êtes toutes les deux souriantes jusqu'ici.
0: Exactement. Attention, Tiffany et Charlotte, on vous rappelle les règles.
3: On va se faire un petit quiz de culture pop. Celle qui a le plus de points va repartir avec le cadeau. Pour donner votre réponse, vous criez votre prénom. En fait, ce sera un peu votre buzzer.
0: Est-ce que c'est OK pour toutes les deux?
4: Oui.
0: Magnifique. On est parti pour la première question. Quelle chanteuse britannique a sorti les albums Future Nostalgia et Radical Optimism? Non, c'est pas ça. Quelle chanteuse britannique a sorti les albums Future Nostalgia et Radical Optimism? Personne ne l'a? C'est pas grave.
3: On passe à la question suivante.
0: C'était Dua Lipa.
3: Alors, okay. Quelle série met en scène des braqueurs portant des masques de Salvador Dali?
4: Tiffany. La Casa de Papel.
0: La Casa de Papel est une bonne réponse. Tu l'avais ou pas, Charlotte?
5: Oui.
0: Bon, en retard du coup. Mais c'est pas grave, c'est pas fini. Quel jeu vidéo met en scène une aventurière nommée Lara Croft?
4: Tiffany. Tomb Raider.
0: C'est une bonne réponse. Attention, si Tiffany fait encore un point, ce sera gagné d'office. Charlotte, on te met pas la pression, mais on te la met quand même.
3: Allez, on se concentre.
5: Un tout petit peu.
3: Quel film de science-fiction avec Timothée Chalamet et Zendaya met en scène?
4: Tiffany.
0: Dune.
4: Oui. Ah ben oui.
0: T'as dit quoi? Dune?
4: Oui.
0: T'es sûre, tu confonds pas?
4: Ben non, Timothée Chalamet et Zendaya, c'est Dune.
3: T'es sûre? Parce que
4: oui,
3: ça pourrait être autre chose, non? Je sais pas. J'ai un doute, moi.
0: Moi, je pense que tu te trompes. Ah non, tu te trompes pas, c'est gagné.
3: Bravo, Tiffany.
0: Félicitations, Tiffany. Écoute, on a voulu te faire douter, ça n'a pas fonctionné. Félicitations, tu repars.
4: J'ai eu peur.
3: Il faut écouter son instinct. Bah oui. Tu as raison.
0: Tu repars avec 150 euros de shopping au Shopping Nivelle. Félicitations à toi.
4: Ah mais génial, je vais pouvoir en faire des cadeaux, super.
0: Elle pense aux cadeaux directement, elle pense aux autres. Ça c'est beau, ça c'est beau Tiffany. T'as des trucs à acheter précisément, des idées de cadeaux déjà? Sans les révéler évidemment.
4: Peut-être les cadeaux de Noël en avance.
3: Ah c'est cool ça.
0: Ah, on aide le Père Noël, ça c'est une gentille attention.
3: Ouais.
0: Charlotte, ce sera pour la prochaine, hein, ça va?
5: Oui, je vais m'entraîner à être plus rapide.
0: Exactement. Salut à vous deux, passez une belle après-midi et on rappelle demain. 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
0: Bonne chance, voici Sean Paul.

0: Dans un instant, le nouveau Angèle.
1: Le coup de cœur de la semaine sur Tipeee, on écoutera Une seule vie.
0: Il y aura aussi Ava Max, Kings and Queens, ce sera avant 18h.
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0: Il est 18h tout pile, vous êtes sur Typique. Comment ça se passe sur les routes?
1: Eh bien, des ralentissements engendrés par ces fameux travaux hein, sur l'E40 à Vautem. Vous perdez 30 minutes vers l'Allemagne, 20 minutes vers Lancin. Je vois un accident dans l'échangeur du Ring avec l'A8 Bruxelles tournée Lille. C'est à hauteur de Halle en direction de Lille. Le passage est difficile. Un véhicule en panne sur le Ring de Bruxelles toujours. À hauteur de Woluwe-Saint-Etienne en direction. Bah, il n'y a toujours pas la direction, c'est fou cette histoire. Mais voilà, soyez prudents sur le Ring de Bruxelles. À hauteur de Woluwe-Saint-Etienne. Et puis des ralentissements, vous perdez 20 minutes vers Grand Bigard entre Wezembeek et Diegem.
0: Soyez patient et prudent.
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0: Et on fait un tour du côté de la météo pour ce soir et cette nuit. On garde un ciel assez nuageux et par conséquent des températures assez douces. Entre 16 et 20 degrés, le ciel pourrait se dégager sur la Lorraine belge. Voilà, si vous êtes dans la Lorraine belge.
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0: Et on démarre une nouvelle heure ensemble sur Typique. Soyez les bienvenus. Moi, c'est Samy. Avec moi, il y a Vanessa.
1: Hello tout le monde.
0: Lou est un petit peu souffrante. Elle se repose. Le temps de reprendre du poil de la bête. Elle sera de retour très bientôt. On l'espère. On lui envoie plein de courage.
1: Mais du coup, je n'allais pas te laisser tout seul.
0: Et merci beaucoup, Vanessa, d'avoir remplacé Lou au pied levé. Puisque Vanessa, vous le savez, depuis cette saison, elle fait aussi le 9-12 avec Mario.
1: Ouais, exactement.
0: Elle se fait des longues journées. Je la croise dans les salles de sieste. Il n'y a pas de salle de sieste.
1: On devrait,
0: ça serait pas mal. En tout cas, tout à l'heure, en fin d'émission, on va se donner l'eau à la bouche puisque ce sera le retour du plat du jour.
1: C'est déjà ce que tu vas manger ce soir?
0: Pas du tout.
1: Eh bien, moi non plus, j'hésite.
0: Ah bah écoute, on va devoir se décider.
1: Si vous avez déjà une idée, vous nous envoyez ça sur le WhatsApp 0471 200 300.
0: Et puis, on aura des invités aussi dans quelques minutes. On va vous révéler de qui il s'agit dans un instant. Le temps d'écouter du belge. Maggie arrive avec Thomas Hamilton et juste avant, c'est Econ avec un petit souvenir. Voici Right Now.

0: 7h08 dans la suite sur Typique. To Die For arrive avec Cool Kids.
1: Et en parlant de musique, on va recevoir deux artistes belges dans un instant. Ce sont des DJ. C'est Calomny qui sera avec nous.
0: Et oui, le duo DJ belge Calomny va nous parler de leur tout dernier remix. Ça vient de sortir. On va l'écouter en exclusivité dans un instant.
1: Mais avant ça, on écoutera Echo Smith sur Typique.
0: Et on revient juste après.
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0: Retour de la playlist dans un instant sur Tipeee, et juste avant
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0: On a des invités.
2: Oui, un duo de DJ belges qu'on adore, Sébastien et Quentin de Calomnie qui sont avec nous. Hello tous les deux.
0: Allô, allô.
2: Sauf si on les a perdus.
0: Ça marche pas. Est-ce que vous nous entendez ou pas, Bastien et Quentin? Ah bah non, ça a freeze. Bah écoutez, voilà.
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0: Et vous voyez, c'est... Ah, allô?
3: Oui.
0: Ah, ça fonctionne.
3: Hey.
2: Hello.
0: Ah, ça c'est Quentin. Comment ça va?
3: Ça va et vous?
0: Très très bien.
3: Ça fonctionne.
0: Alors, pour ceux qui nous regardent en typique vision, vous voyez, il y a la caméra aussi. Est-ce que Bastien est dans les parages aussi?
3: Alors, Bastien, aux dernières nouvelles, il était sur le lien avant moi pour
0: vous
3: dire notre organisation.
0: Mais
3: là, il vient de m'envoyer un message. Est-ce que ça fonctionne chez toi?
0: Alors, je pense que...
3: Attends.
0: Malheureusement, ça marche que sur une seule caméra. Quand tu t'es connecté, en fait, t'as déconnecté Bastien.
3: D'accord.
0: Alors vous savez ce qu'on va faire? Vous savez
2: ce qu'on
0: va faire? On va passer une petite chanson.
3: Les aléas du direct.
0: Et voilà, ça prouve qu'on est en direct. Donc voilà, Calomnie, ils seront avec nous dans un instant. Vous allez voir, tout va fonctionner. Mais d'abord, Lana Del Rey avec Young and Beautiful sur Tipeee.

0: Chaperone, Good Luck Babe, c'est ce qu'on vient d'écouter sur Tipeee. Il nous en a fallu de la chance pour régler tous les problèmes techniques.
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2: Mais normalement, ça y est, on y est arrivé et on a avec nous le duo de DJ belge Bastien et Quentin de Calumny. Hello!
3: Salut tout le monde, comment ça va?
0: Ben super, et vous? Alors, pour dire un petit peu comment ça s'est passé, on en a un qui est en visio, qu'on peut voir sur la Tipeee Vision si vous vous branchez en télé, et l'autre qui est au téléphone. Voilà, comme ça, on a tout le monde, on est content. Vous êtes où là? Parce que vous n'êtes pas ensemble, hein?
3: Non, on n'est pas ensemble.
0: Vas-y, Bastien.
3: Mais du coup, non, moi, je suis rentré, je suis chez moi, là, pour le moment, et Quentin était sur la route, donc, en effet, on ne passe pas toujours notre vie ensemble, et là, du coup, on s'est mis chacun de notre côté pour pouvoir répondre à cet appel, et très heureux de vous retrouver, les amis.
0: Eh ben, très heureux de vous retrouver aussi. Vous avez un gros bisou de Lou, hein, qui est un petit peu souffrante, mais qui revient très bientôt, évidemment.
2: Alors là, vous n'êtes pas ensemble, mais vous êtes quand même ensemble quand vous faites votre musique, et quand vous postez des trucs sur les réseaux sociaux, parce qu'il y a un concept qui cartonne justement sur les réseaux. Vous invitez des artistes dans votre voiture pour leur faire écouter des remixes, vos remixes d'ailleurs. Vous avez déjà eu du beau monde, non?
4: Ouais, on est d'ailleurs toujours aussi étonné de voir à quel point ça prend une ampleur complètement démesurée en à peine un an de temps, avec des gars comme Soprano, David Hallyday, pour ne citer que,
0: ouais.
4: Moziman aussi, Bob Sinclair. Donc voilà, c'est aussi des gens qui étaient un peu nos références quand on a commencé. Donc c'est trop bien de se dire qu'aujourd'hui ces gars-là et ces femmes-là aussi viennent entre nous deux dans la voiture pour écouter un remix.
0: Et là, la grande nouveauté, c'est ce remix de Skip the Use. On les reçoit demain d'ailleurs aux Solidarités, puisqu'on vous fait vivre les Solidarités tout ce week-end. Alors avant qu'on le diffuse, est-ce que vous pouvez nous expliquer un peu comment tout ça s'est fait? Je vais peut-être demander à Bastien.
3: Oui, tout à fait. Eh ben, écoute, on a eu l'énorme chance d'avoir l'info comme quoi il venait en Belgique et plus précisément à Bruxelles pour une journée promo. Ouais. Et très souvent, on essaye, nous, d'aller se glisser dans ces journées promo-là. Donc, on en a discuté avec justement l'équipe de Tipeee et avec aussi leur équipe d'attaché de presse pour proposer l'idée, évidemment, puisque le but, c'est pas de leur imposer, mais de voir si ça pourrait leur plaire de participer. Et en fait, ils ont dit oui tout de suite.
0: Ok.
3: Donc, on était super heureux dès qu'on a eu l'info comme quoi c'était possible de le faire. Et donc, nous, en fait, ce qu'on a fait, c'est qu'on est monté jusqu'à Bruxelles. On s'est retrouvé sur la route avec Quentin. Et en un peu plus d'une heure de route, on a essayé de faire du mieux qu'on pouvait pour leur proposer un remix à notre arrivée.
2: Et du coup, on a compris, vous avez profité de cette journée de promo. Mais est-ce que, avant de savoir qu'il allait y avoir cette journée de promo, vous aviez quand même des artistes déjà en tête? Peut-être déjà Skip the Use, peut-être d'autres que vous prévoyez de rencontrer prochainement?
4: Bien sûr, bien sûr. Alors, évidemment, nous n'allons pas trop en dire. Hein, nous gardons un peu de suspense.
2: J'ai essayé.
4: Ce qui est cool, c'est que vu que le concept a quand même vraiment bien pris maintenant, on a aussi des artistes qui nous contactent d'eux-mêmes pour qu'on fasse justement partie de la promo d'un album ou d'un single. Là, on en a deux d'avance. Donc, ça veut dire que après Skip the Use, il y a deux artistes qui sont déjà dans la boîte, déjà enregistrés.
2: Et on peut pas avoir un indice? Un tout petit indice.
0: Si, on veut un indice.
4: On va donner un indice, c'est que ça chante en français.
2: Ah. Voilà.
0: Ok, c'est ça,
4: un
0: reste
4: petit
0: large.
4: Indice, désolé.
0: Ça reste large. Mais ok, ça va. On prend l'indice. Alors moi j'ai une question sur la manière dont vous travaillez, parce que on a collaboré à l'époque sur un titre avec Lou, hein, Can We Go Back. Vous êtes assez efficace. Comment vous faites? Parce que là, une heure, il faut vraiment être très très très efficace. Est-ce qu'il y a un mode opératoire? Est-ce que vous savez qui fait quoi? Ça se passe comment généralement?
3: Eh ben, écoute, c'est exactement comme ça qu'on fonctionnait dans les studios avant. Simplement, ici, on le montre à la caméra, mais en effet, on a notre petite technique parce qu'on doit être efficace. En une heure, on doit avoir quelque chose qui tient la route. Et donc, en fait, c'est Quentin qui tient le studio sur ses genoux, avec son ordinateur.
0: Et toi, le synthé.
3: En fait, ce qu'on fait, c'est que, en gros, moi, j'ai le synthé sur mes genoux. Je m'occupe de tout ce qui est mélodie. Quentin s'occupe de l'arrangement, de refaire des mélodies, de faire des chops vocaux. Mais on suit à chaque fois la même ligne directrice. Donc, à chaque fois, on commence par les mêmes éléments pour finalement essayer d'être le plus productif possible et d'avoir quelque chose qui tienne la route après une heure de route, évidemment.
2: Bah en tout cas, en une heure de route, ça tient la route.
0: Ça tient la route, c'est le cas de le dire, effectivement.
2: C'est quoi les prochains grands rendez-vous? Il y a déjà des trucs, bon, vous avez dit, vous avez deux mix en stock, ça va sortir prochainement. Est-ce qu'il y a d'autres rendez-vous? Yes. On pourra vous retrouver quelque part?
4: Là, l'été n'est pas tout à fait fini. C'est assez chouette parce qu'il a déjà été très très très très très chargé. Mais là, on a encore, on est du côté de Namur ce week-end. On a aussi les fêtes de Wallonie à Namur, je pense, fin du mois. Et puis, on a encore 3-4 dates en octobre. Et c'est seulement après que le Summer Tour va se terminer. Donc, on est extrêmement chanceux de pouvoir le prolonger parce qu'évidemment, tout DJ qui se respecte vit l'été en particularité. On ne déroge pas à la règle et donc notre Summer Tour, on est vraiment super content qu'il puisse se prolonger jusque-là.
0: Eh ben, on vous souhaite plein de courage pour cette fin d'été qui va être chargée encore une fois. Et là, il est l'heure. On va diffuser ce fameux remix. Skip the You, c'était First Lover, le titre. Remix de Calumny. Est-ce que vous voulez rajouter quelque chose avant qu'on l'écoute en entier sur Tipeee?
3: Eh bien, écoutez, on peut rajouter que ce vendredi, nous, on aura notre mix, évidemment, d'une semaine sur deux qui sera diffusé sur Tipeee. On est très heureux, du coup, de vous retrouver pour ce rendez-vous également. Donc, merci à vous, les amis, et ça a fait très plaisir de vous entendre.
0: Eh bien, plaisir partagé, comme d'habitude. On sera à Namur ce week-end aussi, en solidarité. N'hésitez pas à venir dire bonjour, comme ça. Et en plus, on reçoit Skip the Use. Hein. Si vous voulez les revoir, n'hésitez pas.
4: C'est vrai.
0: Salut à vous deux, Bastien et Quentin.
2: Bisous.
0: Et on écoute ce remix en entier. Calumny, Skip the Use, First Love, c'est maintenant sur Tipeee.

0: Take the Use remixé par Calumny, c'était First Love à l'instant.
1: Et encore du belge dans la suite avec Morgan.
0: Oui, Morgan, qui était notre invité la semaine dernière. Décidément, ils passent tous par Tipeee. On écoute Podium dans un instant.
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0: Il est 18h35, on fait un tour du côté des routes. Il y a un accident dans l'échangeur de Halle, dans la bretelle qui relie le ring de Bruxelles venant de Grand Bigard et le 429 vers Tournai. Le passage est difficile. Ça coince aussi de Wezembeek à Diegem vers Grand Bigard, vous perdez 20 minutes. Et de Grimbergen à Jette, 10 minutes de perdu. Soyez patients et prudents.

0: Topic arrive avec Sorry Papy dans un instant.
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0: 18h42, c'est l'heure. Si vous commencez à avoir faim, c'est normal. Nous allons parler nourriture.
3: Oui, le plat du jour, c'est très simple. On se partage ce qu'on va manger ce soir. Est-ce que vous allez cuisiner un bon petit plat? Est-ce que vous allez commander quelque chose? Est-ce que vous allez manger des frites? C'est possible si vous nous dites ça sur le WhatsApp 0471 200 300.
0: Alors moi, je vais vous le dire tout de suite, je viens de le décider. Et c'est toi, en vrai, qui m'a donné l'idée.
3: Quoi? Parce que
0: là, ça fait une demi-heure que t'énumères tout ce que tu pourrais manger ce soir. Et en vrai, ça m'a donné envie quand t'as parlé de commander des sushis.
3: Ah, c'est vrai?
0: Ouais, donc je pense que je vais commander des sushis.
3: Attends, t'es en train de dire que j'aimerais manger des sushis, que tu vas commander des sushis, mais qu'on va pas les manger ensemble?
0: Non, j'ai pas envie.
3: Je rigole. Oh, super.
0: Je rigole. Tu fais quoi ce soir?
3: Eh ben pour l'instant, rien.
0: Ah ben on va manger des sushis ensemble.
3: De base, moi j'étais plus sur un repas de la flemme. Je t'invite à la maison manger des œufs sur le plat.
0: Non, c'est gentil, merci. Ah, ça c'est vraiment un repas de la flemme.
3: Oui, oui, oui.
0: Ah, t'as vraiment pas envie de... T'as envie de rien faire.
3: Après, si tu veux des sushis, pourquoi pas?
0: Ah ben voilà, on commande des sushis.
3: Oui, ça peut, pourquoi pas.
0: Eh ben super, voilà ce qu'on mange ce soir.
3: Quoi? Génial, tu
0: m'invites. Oui, j'invite. Mais on va chez toi ou chez moi?
3: Bon, écoute,
0: voilà, on moi. Salue le mec de Vanessa si nous écoute. Hein. Bonjour Lucas. Bon, et vous, qu'est-ce que vous mangez ce soir? 0471 200 300. On espère que vous avez un peu plus d'inspiration que nous, parce que là...
3: Des œufs sur le plat, c'est très bien.
0: Attends, tu vas manger deux œufs sur le plat
3: Oui, à 10h, t'as faim. À 10h, tu dis « Oh,
0: eh oui, c'est ça.
3: Je ne commanderai pas... »
0: Alors, je préfère aller manger un fast-food. On le dit en même temps, on doit le faire. Et n'hésitez pas à partager vos recettes, les photos, les plats qui mijotent. Ça donne toujours envie. On lit vos messages et on regarde vos photos dans un instant, juste après Topic.

0: Dans la suite, Shakira.
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0: 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Et il y a quelques minutes, on vous a posé la question, qu'est-ce que vous allez manger ce soir? Vos messages sont arrivés sur le WhatsApp.
3: 0471 200 300, il y a plein de plats différents. Par exemple, chez Cédric, c'est moules frites. Oh, c'est bon ça. Moules. J'ai pas mangé beaucoup de moules frites cet été.
0: Et c'est ok.
3: Mais non, il faut remédier, justement.
0: Moi, j'ai mangé deux fois des moules cet été. C'était très bon.
3: Oui, bah,
0: très bonne saison.
3: Deux sur tout l'été, c'est pas beaucoup.
0: C'est pas beaucoup. Patrick et Aline nous disent une pizza.
3: Oh, miam.
0: Pizza, c'est vrai que ça donne envie. Ça donne envie. Pizza maison ou pizza commandée?
3: Pour Aline, c'était pizza surgelée.
0: Ah, pizza surgelée. Ouais. Quoique, il y en a certaines qui sont pas mal. Hein.
3: Ouais, franchement.
0: Celles qu'on mettait au four à 3h du matin en fin de soirée. Ça, c'était pas mal.
3: On a un message d'Alexiane. Pour elle, c'est juste des frites.
0: D'accord.
3: Et en vrai.
0: On le disait tout à l'heure, hein, y en a qui vont commander des frites. Quelle est la meilleure friterie selon vous en Belgique?
3: Ah, dites-nous.
0: Ouais.
3: 0471 200 300. Pour toi, c'est Place Jourdan ou pas? Beaucoup qui disent à Bruxelles, Place Jourdan.
0: Oui, alors Place Jourdan, c'est très bon. Moi, je dois dire qu'à Stokkel, puisque c'est de là que je viens, j'ai oublié le nom de la friterie à Stokkel.
3: Oh, bien, bravo.
0: Mais elle est séchée quelque chose. Attends, friterie.
3: Moi, tu sais où j'aime bien? À Boisfort, le tram. Le vieux tram transformé en friterie.
0: Ah non, j'ai jamais été.
3: Super bon.
0: Friterie Charles.
3: Ah ouais.
0: Friture Charles.
3: Pas mal.
0: T'as déjà goûté à Stokkel?
3: Non.
0: Elles sont incroyables.
3: Mais tu m'as jamais invité, hein. C'est fou.
0: Non, mais écoute, Eddy, je peux pas faire non plus.
3: Pour tout vous dire, hier soir, il était censé m'inviter. On est arrivé au resto, il m'a dit, on divise.
0: c'est pas vrai.
3: Oh, si.
0: J'ai perdu un pari, je devais payer pour 3 personnes et moi, j'ai toujours pas été payé. Donc, j'ai pas d'argent.
3: Excuse.
0: Voilà. Bien, on s'éloigne du sujet. On parlait de nourriture. Continuez à nous dire sur le WhatsApp 0471 200 300. On va régler nos comptes dans un instant et on revient juste après Shakira.
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0: Shakira et Burna Boy à l'instant sur Typique.
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0: Et à 19h quasi, c'est l'heure de faire un tour du côté des routes.
3: Il y a des ralentissements toujours à cause des travaux sur le 40 à Votem. Vous perdez 30 minutes vers l'Allemagne, 20 minutes vers Longsan. Et puis sur le ring de Bruxelles, un accident dans l'échangeur de Halle, dans la bretelle qui relie le ring de Bruxelles en venant de Grand Bigard et à l'E429 vers Tournai. Le passage est difficile. Enfin, toujours sur le ring, 20 minutes supplémentaires, c'est entre Wezembeek et Diegem vers Grand Bigard. Courage, patience. Bonne route, prudence aussi. C'est ce qu'on peut vous souhaiter, quoi.
0: Eh ben voilà, on vous souhaite plein de prudence. Vraiment, les gens qui savent plus quoi dire.
3: Oh, parle pour toi.
0: 19h, c'est l'heure de vous laisser en bonne compagnie, puisque c'est Cédric Jean qui prend le relais avec Typique à l'ancienne. On se retrouve demain et on vous souhaite une très très bonne soirée. Bisous tout le monde.
3: Bonne soirée sur Typique.
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2: Bonne fin de journée, bon début de soirée, bienvenue dans Typique à l'ancienne. Comme tous les jours entre 19h et 20h, on va faire le plein de bons vieux souvenirs qui nous ont marqués jadis et dont on ne se lassera jamais. On reviendra dans les années 90, dans les années 2000 aussi. On continue avec Alien and Farm et cette reprise musclée de Michael Jackson. Voici Smooth Criminal sur Typique.

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1: C'est Typique à l'ancienne, merci d'être avec nous. Il y en aura pour tous les goûts dans la suite avec un gros souvenir de 1997. Hanson, un groupe toujours en activité, figurez-vous, et qui continue de se produire sur scène malgré les années qui défilent. Hanson, on va les écouter avec leur classique M-Bop. Avant ça, on poursuit ce début de soirée avec Alicia Keys. Voici Fallin' sur Typique.

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Une petite dinguerie dans la suite, un morceau qui fait bouger, bouger. Magic System 113, Mohamed Lamine. On va les écouter avec un gaou à Oran. Et pour info, un gaou en Côte d'Ivoire, c'est quelqu'un qui se fait berner. Magic System, on continue avec eux et avec cet extrait de l'album C'est ça qu'est la vérité, sorti

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1: C'est Typique à l'ancienne, comme tous les soirs, jusqu'à 20h. Plein de bons petits souvenirs sympas dans la suite. Ça va rocker dans les chaumières avec Jet et Are You Gonna Be My Girl. Avant ça, on poursuit la soirée avec Jack Johnson et son single sorti en 2005, Sitting, Waiting, Wishing.
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1: Merci d'être à nouveau au rendez-vous de Typique à l'ancienne, du lourd, voire même du très lourd dans la suite, avec Gwen Stefani et ses camarades de jeu de No Doubt en 2001. On va les écouter avec Hey Baby. Avant ça, une artiste culte qui a relancé sa carrière en remportant l'émission télé Mask Singer en 2020. Depuis, elle rechante dans les festivals et les concerts consacrés aux tubes des années 90. La Rousseau sur Typique, voici Tu m'oublieras.

20h avec son morceau Parce qu'on vient de loin. On se retrouvera passé 20h pour le meilleur de Typique. On revivra ensemble pendant 2 heures les meilleurs moments de la journée. À tout de suite.

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1: Bonsoir ou rebonsoir, j'espère que vous allez bien, que votre journée a été belle comme tout. Le meilleur de Typique pour la finir en beauté, on va jusqu'à 22h réécouter quelques chouettes moments passés à l'antenne avec nos animateurs préférés. Il y aura du podcast aussi, un petit extrait aujourd'hui de la série Mixtape qui s'intéresse aux musiques favorites de pas mal d'artistes. Aujourd'hui, Lose and the Yakuza sera à l'honneur. La suite de la Good Music avec Teddy Bear, voici Chaussures Roses.
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0: soirée avec nous. Kendrick Lamar et SZA arrivent dans la suite de la Good Music. Mais avant de les écouter, au cas où vous n'étiez pas debout ce matin entre 6h et 9h, on va réécouter un extrait du réveil de Typique de ce matin.
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0: Ça cause de pas mal de sujets avec Gaëtan et Audrey. Ce matin, il était question de ces phrases que l'on utilisait à l'époque et qu'une grande majorité des jeunes d'aujourd'hui ne comprennent pas.
2: Chaque semaine, tous les jeudis, c'est comme ça, on réouvre la boîte à souvenirs pour se souvenir un peu de ce qui a rythmé notre enfance, c'est-à-dire dans les années 90 et 2000. Et là, on va parler des phrases qu'on ne pourrait plus dire aujourd'hui parce que la jeune génération ne nous comprendrait tout simplement pas.
3: Bah, c'est sûr que si tu dis ça à un petit jeune, il va te regarder avec des yeux en kikine de poupousse, hein, comme on dit. Déjà, tu sais, rien que ça, l'autre fois, j'expliquais à mon beau-fils que quand on n'avait plus de sous sur notre téléphone,
2: ouais,
3: on faisait carré... attends, comment
2: carré... carré 121 carré.
3: C'est pas carré 31, je sais plus, mais c'était... On faisait
2: non,
3: un...
2: carré 121
3: carré. Ah ouais, carré 121 carré, et alors ça a envoyé un message à l'autre en disant rappelle-moi, j'ai plus de crédit.
2: Ouais,
3: mais alors déjà crédits. Rien que d'avoir des crédits, j'ai vu ses yeux, il m'a dit comment ça du crédit? J'ai dit bah ouais. J'ai dit, alors on devait gratter une carte, remplir les numéros, tu te souviens,
2: pour avoir crédit
3: sur notre,
2: fallait aller à la librairie,
3: ah bah oui, il fallait pour mettre ça sur ton 3310. Oh là là.
2: oui,
3: là j'ai vu, je l'ai perdu, mais totalement quoi.
2: Moi je me souviens d'un truc qui était hallucinant que les jeunes ne comprendraient pas aujourd'hui. Attends, je dois me déconnecter d'internet, ma mère veut téléphoner. Moi je devais me déconnecter de mon modèle.
3: Ouais.
2: Pour que ma mère puisse passer un coup de fil. Ou alors je disais à ma mère ne téléphone pas maintenant parce que je suis en train de télécharger un truc. Mais le truc que tu téléchargeais, c'était une photo. Et tu l'as téléchargé pendant une heure.
3: Oui, ça prenait du temps. Et alors moi, il y avait un truc qui m'énervait. C'était quand on passait des appels à la maison avec le fixe. Je sais pas si tu te souviens.
2: Oui.
3: Mais souvent, ma mère, elle décrochait en même temps.
2: Oui. Alors, maman, elle raccroche.
3: Mais j'ai allé raccroche, c'est pour moi, maman. Et alors après, j'écoutais pour voir si elle avait bien raccroché. Parce que souvent c'était mon petit copain ou quoi, tu vois. J'écoutais pour voir si elle était plus là, si j'entendais pas sa respiration.
2: Ouais, ça on pourrait plus dire maintenant. Maman raccroche, je suis en train de parler. Non, et évidemment.
3: Il y a un autre truc qu'on pourrait pas dire.
2: File ton Skyblog.
3: Ah ouais, ça aussi. C'est quoi ton Skyblog? Moi c'était JPC007.
2: Moi c'était DJ Bartos.
3: Ouais, aïe. Non, moi il y a un truc que je trouve qu'on pourrait plus dire, c'est vas-y, il y a plus la musique, retourne la cassette.
2: Oh là là, oui, ça c'était quelque chose aussi. Parce que oui, il faut savoir pour les plus jeunes qui nous écoutent, quand on achetait de la musique, on l'achetait sur cassette. Oh. Il y avait deux faces à la cassette.
3: Ouais.
2: Donc pour continuer la cassette, tu devais retourner la cassette.
3: Et ben c'était ça.
2: C'était,
3: ouais, vraiment.
2: C'était un truc.
3: Et pareil avec les cassettes vidéo, hein, il fallait parfois les rembobiner.
2: Les rembobiner. Rembobine la cassette.
3: Et tu te souviens qu'on mettait un crayon dans le trou du bazar pour parfois rembobiner comme ça quand elle était coincée ou quoi. Tu te souviens de ça?
2: Quand on cherchait par exemple un numéro de téléphone, alors soit on regardait dans le bottin, le bottin c'était un gros livre avec tous les numéros de téléphone, ou alors on appelait le 1307.
3: Ah, le renseignement.
2: Ça existe toujours aujourd'hui.
3: Ah non.
2: Si, je pense que le 1307 existe toujours.
3: Jure.
2: Ouais, je pense. En tout cas, il n'y a pas très très longtemps, j'ai encore appelé le 1307. Et puis, il y avait Scout, le numéro Scout, c'était un numéro... Attends.
3: Non, j'essaye le 1307.
4: Entre 8h et 18h.
2: Tu vois, ça existe toujours.
3: Ça existe encore, bah ouais. 07.
2: Et incroyable. Tu te souviens pas du numéro Scout? C'était un 0800, c'était un numéro gratuit que tu appelais pour avoir des renseignements. Je sais pas, tu cherchais un restaurant par exemple,
3: ouais.
2: T'appelais Scout. Scout toujours, ça s'appelait. Et tu les appelais.
3: Qu'est-ce que c'est que ce truc?
2: Et ils te donnaient le meilleur resto du coin à l'époque par téléphone. Et en fait, nous, ce qu'on faisait avec les potes, comme c'était un numéro gratos, on allait dans les cabines téléphoniques.
3: Vous faisiez des blagues.
2: Ah oui, mais c'était gratuit, donc pas besoin de carte téléphonique. Parce qu'avant, on mettait une carte téléphonique dans une cabine téléphonique pour téléphoner quand il y avait pas de téléphone et on faisait des blagues. C'était trop bien.
3: Et une petite dernière, quand même, j'ai plus de pellicule dans l'appareil photo.
2: Ah oui!
3: Alors, jamais les plus jeunes ils comprendraient pas ce délire.
2: Mais ça avait son charme.
3: Non, pas du tout. Moi je me souviens d'un moment gênant. Très gênant. Bah
2: quoi?
3: Oui, parce que rappelle-toi que la pellicule, on devait aller la faire développer.
2: Ah oui.
3: Et qui voyait tes photos?
2: C'est vrai.
3: Le monsieur
2: le
3: du
2: photographe.
3: Photo. C'était gênant ça. Hein.
2: Ah oui, effectivement. C'est vrai que. Oui,
3: ah
2: c'est
3: ouais,
2: vrai.
3: Non, maintenant tu peux faire la discrétesse toi-même sur ton smartphone.
2: Tu peux faire les photos que tu veux.
3: Mais là, c'était très gênant, monsieur le photographe qui regardait tout là. Non.
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0: C'est le meilleur de Tipeee qu'on revit ensemble tous les soirs jusqu'à 22h. Les meilleurs moments passés en direct à la radio. On revient tout de suite dans le réveil de Tipeee de ce matin, 6h-9h, avec Gaëtan et Audrey. Ils ont parlé aujourd'hui dans l'émission d'un rappeur, Frankie Pulitzer, mais en réalité, il s'agit de Tom Hardy, l'acteur de Peaky Blinders.
1: Si vous avez loupé l'actu chaude du moment, on vous en parle dans le réveil de Tipeee. Et là, tout le monde parle de Tom Hardy.
2: Ouais, pourquoi tout le monde parle de Tom Hardy? Alors, pour une fois, c'est pas pour du cinéma, parce que Tom Hardy, pour ceux qui voient pas comme ça, c'est l'acteur notamment de Peaky Blinders, de Venom, de Mad Max, de Dunkerque. Enfin, le gars, il a joué dans tellement de films. C'est le beau gosse un peu à chaque fois.
1: Yes.
2: Voilà, et Tom Hardy, il faut savoir qu'en parallèle de sa carrière d'acteur, les gars, il fait aussi de la musique. C'est un rappeur, en fait, qui s'appelle Frankie Pulitzer.
1: Oh!
2: Ouais, il a un nom d'enfant.
1: Moi, je connaissais Pulitzer, l'écrivain.
2: Ouais.
1: Je connaissais le prix Pulitzer.
2: Eh ben non.
1: Frank Pulitzer, je connaissais pas.
2: Frankie Pulitzer. Eh ben donc, ça, c'est le nom de code, on va dire, de Tom Hardy en tant que rappeur. Et tu sais quoi? Il vient de sortir un album de rap.
1: Ah oui, carrément.
2: 15 titres dessus. C'est avec un collectif de rap américain qui s'appelle César Face. En fait, dans ce groupe-là, il y a notamment Tom Hardy, mais il n'y a pas que lui. Il y a aussi un ancien membre du Wu-Tang Clan. C'était ça, Wu-Tang Clan.
1: Yes.
2: Et puis il y a du beau monde aussi en invité, il y a Busta Rhymes notamment.
1: Tu te souviens de lui?
2: Bah merci quand même. Dans les années 90.
1: Oh, c'était
2: bon.
1: Il y a
2: Method Man aussi qui est dessus. Bref, enfin franchement, c'est pas un petit caprice qui nous a sorti comme ça, hein. C'est vraiment un vrai musicien, le gars, il adore le rap quoi.
1: Eh ben je te fais découvrir du coup Frank

0: un vrai, vrai rap US pour les connaisseurs, quoi.
1: Non, mais en plus, en vrai, il a déjà le look un peu badass.
2: Ouais, bah oui.
1: Et en plus, s'il nous fait du rap, il va devenir encore plus sexy, le gars, hein, si je puis me permettre.
0: Tu sais que Tom Hardy, c'est pas le seul à changer de métier comme ça. Tu sais que notre prince, Emmanuel.
1: Ouais, il fait de la musique aussi.
0: Ah bah, il a fait pareil. Il s'est lancé dans sa carrière de DJ et ça donne ça. Ça, c'est l'intro. Ça s'appelle Palace.
1: Sympa. Oui, monsieur, monsieur.
0: Tu vois le clin d'œil ?
1: Attends, mais c'est sympa. Bon, là, il se passe pas grand-chose.
0: Et le refrain ?
1: Oula, ah oui, d'accord. Il est énervé, le prince.
0: Ouais, après, voilà. Il est à ses débuts, mais on l'a vu notamment dans des grands festivals cet été.
1: Mais est-ce qu'il n'était pas à Tomorrowland,
0: je crois ? Ben si, je crois qu'il est passé par Tomorrowland. Il s'appelle, en tout cas, si vous voulez suivre, c'est DJ Vintrix.
1: C'est marrant que le fils du roi Philippe est DJ, quoi.
0: C'est fou, hein.
1: Ah, c'est improbable. Avant, ça aurait pas été possible, ça.
0: Ben non, t'imagines retrouver un de nos princes sur les grandes scènes belges.
1: Ce que je trouve génial, c'est qu'il a pris un nom d'emprunt. Enfin, tu sais quoi, il a droit aussi d'avoir une vie, hein, ce gars-là.
0: Oui, mais il a pas pris une tête d'emprunt, si tu vois ce que je veux dire. On va voir que c'est lui, quoi.
1: On voit que c'est lui, mais bon, sinon il fait quoi, lui? Il a déjà même pas de rôle dans la famille royale, autant qu'il vive sa vie, quoi.
0: Ah ouais,
1: c'est un kiff s'il a envie d'être DJ. Donc là, c'est un peu pareil, bah, du coup, pour Tom Hardy. Bah, lui, il a sa carrière d'acteur, mais il a décidé de se faire un kiff. Et sur l'album, d'ailleurs, qu'il a sorti, c'est marrant parce qu'il y a plein de refs au cinéma quand même. Parce que dans certaines chansons, il cite Titanic. Il parle de Spider-Man, des méchants de Marvel. C'est un espèce de petit jeu de piste quand même, cet album de rap. Et alors, le meilleur moment, c'est sur un des morceaux, il récite carrément un monologue de Shakespeare.
0: Il joint quelque part l'utile à l'agréable. Il joint ses deux passions.
1: Bah, les deux
0: ensemble.
1: Univers en même temps sur cet album, donc du coup qui vient de sortir. À mon avis, ça va bien cartonner. Hein.
0: Eh bien, on vous tiendra au courant pour Tom Hardy si il nous sort des grosses pépites. On en passera peut-être. Qui sait sur Tipeee.
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0: bon début de soirée sur Typique, le meilleur de la musique de la radio pour vous accompagner jusqu'à 22h. Il y en a dans la suite, on va l'écouter avec Si tu m'aimes demain. Avant ça, Zorb arrive avec le single Moi qui.
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0: Merci d'être avec nous sur Tipeee. Si vous avez manqué les meilleurs moments de la journée, pas de soucis. Tous les soirs, petite séance de rattrapage jusqu'à 22h. On revient tout de suite, une nouvelle fois, dans le réveil de Tipeee de ce jeudi matin.
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0: Dans sa chronique, Pierre Charette, vu les fusillades, répétitions et les explications loufoques de nos autorités, nous a offert un petit best-of des faits divers les plus insolites.
2: Et puis chaque jeudi dans le réveil de Tipeee, Pierre Charette épluche les journaux, les réseaux sociaux, les tréfonds du web pour en extraire les plus absurdes. Et Pierre n'a qu'un seul verdict.
3: Mais tout va bien. Regardez les amis, regardez Saint-Gilles. Tout va bien. Il reste, paraît-il, quelques façades qui n'ont pas encore été impactées par des balles. J'ai traversé Saint-Gilles, j'ai un lumbago, à force de me pencher pour éviter les fusillades, vous savez. C'est vrai qu'au fil des années, l'atmosphère à Saint-Gilles, elle a un peu changé. Il n'y a encore pas si longtemps, les seules fois où on parlait de coups de feu, c'était le dimanche à 11h, à l'heure du brunch.
4: C'est vrai.
5: Oui, c'est vrai.
3: Et oui. Et quand on disait que c'était un quartier qui sentait la poudre, elle était verte et c'était du matcha.
4: Ah.
3: Disons qu'aujourd'hui, l'ambiance est moins humus. Petit épeautre et kombucha que coke, crack et kalachnikov. Mais heureusement, on a un ministre de l'Intérieur qui est formidable et qui nous a expliqué exactement pourquoi on n'arrivait pas à enrayer la lutte contre le trafic de drogue à Bruxelles. C'est notamment parce que les caméras de surveillance sont cachées par des arbres qui sont mal taillés.
5: Ah non, oui.
3: Mais oui, mais nous, naïvement, on pensait que pour combattre le problème de drogue, il manquait de policiers, de magistrats, d'assistants sociaux. Pas du tout. Ce qui manquait, c'était des bûcherons. des élagueurs, des jardiniers, un petit sécateur. À deux de nous dire, pour poursuivre les dealers, on va attendre l'hiver que les feuilles tombent. Vraiment. Et en vrai, je me suis renseigné. Et c'est vrai qu'en fait, il y a pas mal de liens insoupçonnés entre le monde de l'arboriculture et le monde de la criminalité. Regardez ici, des sangliers déterrent 20 000 euros de cocaïne cachés en forêt par des dealers. C'est surprenant. Mais résultat, en attendant cette info, Pierre Palmade, bon bah, il a décidé d'adopter un petit marcassin.
4: On sait jamais.
3: Mais vous voyez, il a raison, le ministre de l'Intérieur. Les arbres, ça permet de cacher toutes sortes de choses. Autre exemple, pour échapper à la justice, un cambrioleur se camoufle pendant 5 mois dans un bois de Vienne, Alors vous imaginez bien, 5 mois réfugié dans un bois, à ce stade, bon, c'est plus un fugitif, hein. C'est un druide. et en parlant de druide, là, on a plutôt affaire à Assurance Tour X. Défoncé, il jouait du tam-tam imaginaire en haut d'un arbre à Carnion. Alors déjà, qu'est-ce que c'est jouer du tam-tam imaginaire? Je sais pas. Mais attends, c'est sûr, on peut dire il était complètement perché. Mais attention, parce que la drogue et les arbres, ça peut aller beaucoup plus loin. Regardez, ça c'est une confidence en 2014 de Johnny Hallyday, qui avoue avoir pris de la cocaïne et des champignons et qui déclare, je cite, « Avec ça, j'aurais pu baiser un tronc d'arbre. » Citation. Et l'image est assez explicite. On imagine, c'est le lendemain en pleine descente. « Putain, j'ai encore de l'écorce dans le calbut. »
4: Oh.
3: Vraiment. Et en plus, en connaissant la libido de Johnny, franchement, à mon avis, on a évité une déforestation.
4: Oh.
3: Alors, tant qu'on y est, arbre et sexe, toujours avec la suivante. Écoutez, un arbre taillé comme un phallus est contraint d'être abattu. Et regardez la photo, c'est magnifique. Vraiment, c'est du bel ouvrage. À la base, c'est un magnifique pin, figurez-vous. Ouais. Bon, maintenant, c'est plutôt une pine. C'est donc le premier pin au monde qui finit par donner un gland. Alors que normalement, c'est réservé aux chênes, si vous connaissez un petit peu l'histoire des arbres. Hein. Mais attention, abattre des arbres, ça peut être très dangereux. Exemple ici, il meurt écrasé par l'arbre qu'il était en train de couper. Oui, c'est évidemment mourir écrasé par l'arbre qu'on coupe. Je trouve que c'est une belle métaphore de la stratégie politique d'écolo depuis quelques années.
4: Oh,
3: j'ai fait beaucoup de blagues de gauche cette semaine. Je me suis dit, je vais faire une petite blague de droite. Et enfin... Dernier exemple qui montre que les arbres et les plantes peuvent être un fléau. À Monaco, une nonagénaire meurt après la chute d'un cactus. Oui, ça c'est triste, évidemment, on savait déjà qu'il ne fallait pas pousser mémé dans les orties, on sait maintenant qu'il ne faut pas non plus pousser le cactus dans mémé.
5: Ouais,
3: les amis,
5: j'ai l'image.
3: Vous voyez,
5: c'est horrible.
3: Que ce soit dans le monde, à Saint-Gilles ou dans les arbres, vraiment, mais tout va bien.
4: Merci Pierre, ça fait du bien. On peut réécouter tout ça évidemment, podcast sur OVU, on te retrouve la semaine prochaine, salut Pierre.
3: Ciao.
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0: dans le meilleur de Tipeee, qu'on découvre aussi quelques-uns de nos meilleurs podcasts. Ce soir, je vous propose un extrait de la série Mixtape, où au micro de Romain Burel, quelques artistes partagent leurs souvenirs musicaux. Ce soir, un petit bout du podcast consacré à Luz and the Yakuza.
1: Luz, quand t'étais plus jeune, t'as connu une période difficile, t'as été SDF, tu dormais dans ta voiture. Est-ce que dans ces moments-là, tout de même, t'avais de la place pour la musique dans ta vie?
2: Je dormais dans la rue, mais j'allais au studio tous les jours, presque. Et donc, la musique était centrale. C'est tout ce que j'avais à faire dans la journée. J'avais rien d'autre à faire à part aller au studio. C'est ça que je faisais tout le temps. Tous les jours. J'allais au studio. Je ne sais même pas quelle force j'avais. J'ai l'impression qu'aujourd'hui, je me suis tellement affaiblie en termes de force mentale. Avant, j'étais complètement allumée, quoi. Le désespoir a une force aussi, hein. Et puis, j'ai une force de résilience. J'ai accepté très vite les choses. Quand j'étais dans un état de précarité extrême, pas d'argent, pas de toit, je me suis pas dit « Oh non, mais comment je vais faire ?» Je suis en mode « Bon, écoute, t'es à la rue, va falloir en sortir et travailler. » Puis c'est tout.
1: Est-ce que tu croyais en toi, même à ces moments-là? Est-ce que tu disais « En fait, j'ai un destin, je le sais, et je trace ma route. »
2: Oui, comme aujourd'hui, toujours comme aujourd'hui. Ça n'a pas bougé. J'écris ma propre destinée, j'écris mon futur, j'écris mon présent. J'ai la foi en moi-même.
1: Est-ce qu'il y a une chanson que tu peux pas entendre sans pleurer?
2: Je pleurais beaucoup avant, maintenant je pleure plus en l'écoutant. C'était Billy Joel.

C'était la ligne de basse qui me touchait beaucoup. Ton, ton, ton, don, don. Ah, elle me fait de la chair de poule, en fait. Ça m'a vraiment emporté dans mon adolescence, ce morceau. C'est waouh. Et en fait, j'ai connu ce morceau parce qu'il y a un groupe qui s'appelle Das Racist, qui est un groupe de rap, qui avait samplé une chanson qui s'appelait You Oughta Know, qui était le sample, en fait, pour Moving Out. Waouh. Je me demandais d'où venait le sample, parce que j'aimais tellement le sample. Et j'ai découvert Billy Joel comme ça, et c'était le meilleur moment de ma vie, en fait.

0: Sur le nouvel album, il y a une chanson qui explique très bien pourquoi on a parfois besoin de se protéger des autres. Le morceau s'appelle Autodéfense. Est-ce que tu peux nous en parler un petit peu, s'il te plaît?
1: Il parle de mon enfance. On nous dicte beaucoup de choses quand on est jeune et on nous coupe notre vitalité. En fait, je pose les questions que nos parents nous posaient ou que les autres personnes nous posaient. La thématique, c'est vraiment les autres. Par exemple, en tant qu'homosexuel, c'est la même chose. En mode, on doit apprendre à se défendre, à créer des mécanismes de défense parce qu'on se méfie de nous, on a peur de nous, les gens ils nous traitent d'une certaine façon pour ce qu'on fait avec qui on le fait dans notre lit, dans notre vie privée. Moi, je suis bi aussi.
0: Je savais pas ça.
1: Ouais, ça, je viens de faire mon coming out pour la première fois. Ouais, c'est vrai, je l'ai jamais dit. Parce que j'étais coincée dans des préceptes religieux très longtemps. Mais voilà, cette chanson, je pense, c'est vraiment pour l'adversité. Peu importe c'est qui est ton adversité et le mécanisme d'autodéfense que tu mets en place.
2: 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La suite de la Good Music avec Offenbach et Star Sailor, le remix de Fort ou de Flore sur Typique.
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0: Bienvenue si vous venez de nous rejoindre ce soir, le meilleur de Typique jusqu'à 22h, l'occasion de revivre les meilleurs moments passés en radio ces dernières 24 heures. Tout de suite, un extrait de votre Good Vibe de l'après-midi avec Samy Lou featuring Vanessa hier après-midi.
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0: Vanessa qui nous a parlé d'une voiture achetée 60 balles qui pourrait bien être revendue plus de 1000 fois son prix.
3: Et il y a quelques minutes, Vanessa nous a donné un nombre de l'actualité. C'était à nous de deviner à quoi il correspond.
4: Et ce nombre, c'était 60 euros.
3: On va lire vos messages qui sont arrivés sur le WhatsApp. 0471 200 300. Il y a quelqu'un qui nous dit... Alors, c'est Sophie qui nous dit « Est-ce que ce serait pas le prix d'un Tamagotchi par hasard ?»
4: Ah, c'est pas ça. Peut-être qu'il y en a à 60 euros, mais c'est pas ça.
3: Arnaud nous dit « En tout cas, c'est pas le montant de mes impôts, je serais heureux sinon. » Fabrice nous parle d'un Atomium miniature.
4: Ah, c'est pas ça non plus.
3: C'est vrai qu'on disait que ça avait un rapport avec la Belgique.
4: Il y a de l'idée.
3: Chiara nous dit, je dirais, le début des enchères pour la voiture du roi Baudouin.
4: Alors, c'est pas le début des enchères, mais c'est un lien avec le roi Baudouin. En fait, 60 euros, c'est ce qu'avait coûté une voiture qui a en effet transporté le roi Baudouin lors de plusieurs visites officielles en Belgique. En fait, c'est la Cadillac utilisée comme voiture de parade de la famille royale dans les années 50 et elle va être mise aux enchères en octobre prochain.
3: Attends, sera... il l'avait payé 60 euros ?
4: Attends, ça arrive.
3: Ok, ce sera
4: à Knock, au Zoo de Grand Prix, si jamais vous allez y aller, parce qu'il y a plusieurs voitures qu'on peut admirer, c'est plutôt sympa.
3: Ouais.
4: Et les 60 euros, justement, c'est le prix auquel la voiture avait été rachetée en 76. Donc je rappelle que la famille royale l'a utilisée dans les années 50. En 76, ça a été racheté par la famille de son propriétaire actuel à 60 euros. Sauf qu'aujourd'hui, bah, la voiture,
3: elle vaut plus.
4: Au prix de la valeur, exactement. Elle est estimée entre 40 000 et 70 000 euros, t'imagines. Ah elle affiche 55 000 km au compteur.
3: 55 000, ouais, c'est raisonnable.
4: C'est,
3: hein.
4: C'est ok.
3: C'est complètement raisonnable.
4: Mais attends, t'imagines, t'achètes la voiture qui a fait parader la famille royale pour 60 euros.
3: Ouais, c'est ouf, ça.
4: C'est fou, hein.
3: Franchement, il y a un beau bénéfice à se faire. Hein.
4: Ah oui,
3: franchement,
4: oui, voilà. Quelques milliers d'euros.
3: En tout cas, félicitations à ceux qui avaient trouvé la bonne réponse sur le WhatsApp.
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0: Bonne soirée sur Tipeee. Avon et I Run dans la suite de la Good Music. Avant d'écouter ça, un nouvel extrait de votre Good Vibe de l'après-midi, 15h-19h avec Samy et Vanessa qui remplaçaient Lou hier après-midi. Et une petite info pour les nostalgiques des années 2000, Tamagotchi sort une toute nouvelle version.
1: Et ça y est, les Tamagotchi fêtent leurs 30 ans et pour l'occasion, ils ont décidé de sortir un nouveau gadget.
2: Et si vous avez grandi dans les années 90 et 2000, vous avez peut-être déjà vécu le traumatisme de retrouver votre Tamagotchi mort parce que vous avez oublié de le nourrir. Ça t'est
1: mais
2: déjà arrivé.
1: Quelle horreur, oui, on était tristes.
2: Eh bien, 30 ans après sa création, Bandai vient de trouver une nouvelle façon de nous responsabiliser.
1: Ok, comment ça?
2: Tamagotchi Ring.
1: Mm-hmm.
2: Alors comme son nom l'indique, c'est un Tamagotchi sous forme de bague. Donc un tout petit écran en couleur, 30 personnages différents, des mini-jeux, une chambre à décorer et évidemment votre animal virtuel qui peut toujours mourir si vous le négligez.
1: Après ça veut dire quoi? Que tu l'as à portée de main et que du coup tu y penses un peu plus?
2: Bah, en tout cas, tu pourras plus dire oui, mais je l'ai pas emmené avec moi.
1: Ouais,
2: du coup, voilà. Alors apparemment, ils ont passé 2 ans pour réussir à faire rentrer tout ça dans une bague.

0: De 28 mm seulement. Alors attention, c'est vrai qu'elle a un look de bague connectée, mais ça mesure ni votre sommeil ni votre rythme cardiaque. C'est voilà, son seul objectif, c'est de vous rappeler que votre animal virtuel a faim.
1: Ouais, c'est juste un gadget quoi.
0: Exactement. Elle existe en 3 coloris et 2 tailles. Mais pour l'instant, c'est réservé au marché japonais. Ça coûte, j'ai fait la conversion, 42 € et ça pourrait coûter beaucoup plus cher en import. Donc voilà, les précommandes sont ouvertes jusqu'au 6 octobre. Livraison prévue en février 2027.
1: Après, si je puis me permettre.
0: Oui, permettez-vous.
1: L'an passé, à Noël, ma meilleure amie m'a offert un Tamagotchi un peu pour, voilà.
0: Non, c'est pas vrai.
1: Ah oui, je te promets.
0: Incroyable.
1: Oui, jusque-là, c'est incroyable. Mais alors, je peux te dire qu'il arrêtait pas de sonner parce qu'il avait la dalle. Alors au début, je l'ai mis vraiment dans le hall d'entrée pour ne pas l'entendre dans ma chambre. Jusqu'à ma chambre, je l'entendais hurler de faim.
0: Ah ouais?
1: Et j'ai dû aller chercher dans le mode d'emploi comment l'éteindre. Parce
0: mais
1: que
0: non.
1: Tu sais pas les éteindre. Il a fallu trouver une magouille pour vraiment réussir à.
0: T'enlèves la pile, hein. Enfin, j'ai pas su avec une.
1: Ben non, j'arrivais pas. Je crois que j'ai dû remettre un plastique ou je ne sais plus comment j'ai fait.
0: Ça existe encore, les vrais Tamagotchi?
1: Ah oui.
0: Incroyable.
1: Ah oui, oui. Et vraiment la taille de l'époque et tout. Tu vois le petit œuf?
0: Ouais. Ah bah j'en rachetais un.
1: Alors,
0: je t'en offre un pour la Noël.
1: Oh non, c'est reparti. Je vais le mettre avec l'autre. Autant c'est sympa, autant franchement il ne se taisait plus, c'était horrible.
0: Est-ce que vous aviez des Tamagotchi quand vous étiez petit ou vos enfants en avaient? Allez-y sur le WhatsApp, on lit vos messages tout à l'heure.
1: 0471 200 300, c'est gratuit.
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2: Taylor Swift dans la suite de la Good Music. Avant de l'écouter, petite info festival. Les Solidarités à Namur, ça démarre demain. Et on y sera en direct hein, pour vous faire vivre le festival de l'intérieur. On peut déjà vous dire que Samy et Lou accueilleront beaucoup d'artistes en studio. Rendez-vous donc dès demain à partir de 15h et pour tout le week-end sur nos réseaux, sur le site et en direct sur Typique en radio.

0: Le meilleur du typique depuis la rentrée, Vanessa et Mario vous ambiancent dans la bonne humeur tous les matins entre 9h et midi. On va tout de suite réécouter un extrait de leur émission d'aujourd'hui.
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0: Ils ont découvert ce matin trois champions du monde. Des braqueurs de distributeurs de pizza qui ne savaient visiblement pas très très bien lire.
2: Et on en a trois en ce jeudi de champion du monde. On vous explique. Direction la France. Il y a trois mecs qui décident de braquer un distributeur automatique de pizza. Ils ont mis les moyens. Au pied de biche, ça fonctionnait pas. À la voiture. Ils sont venus en voiture. Bam. Une fois, deux fois, trois fois dedans. Le distributeur s'ouvre. Et là, qu'est-ce qui s'est passé?
3: Et là, il s'est passé un truc. Vous avez réagi sur le WhatsApp 0471 200 300. Louise nous dit: ah bah c'était un leurre. Il y avait que des pizzas Hawaï.
2: T'imagines la déception? Non, on n'est pas là-dessus, on n'est pas sur la pizza Hawaï.
3: Alors, Laurent nous dit ils sont tombés nez à nez avec le cuistot en colère.
2: Non, il n'y avait pas de cuistot, distributeur automatique.
3: Oui, c'est vrai.
2: Je vous rassure, il ne se cachait pas à l'intérieur.
3: Message de Bernard. Message de Bernard qui dit à force de foncer dans le distributeur, la voiture est tombée en panne.
2: Non, non, la voiture l'a bien ouvert.
3: Alors, on a un message de Locax qui nous dit « Ah, il n'y avait rien dedans, j'imagine vraiment les deux voleurs style « Maman, j'ai raté l'avion », quoi. »
2: Un peu plus précis, il n'y avait rien dedans.
3: Angelo dit « C'était des jetons qu'on achète à la pompe à essence.
2: » Pas mal, t'imagines. Non, c'est pire que ça. C'est pire qu'à la limite, t'aurais au moins gagné des jetons.
3: Oui, c'est vrai, parce qu'il y a Greg, Laurent, Florine, Ludo, il y en a plusieurs, mais je peux pas tous vous citer, qui disent « Moi, je pense que le distributeur à pizza n'acceptait que les paiements par carte et donc pas de cash. »
2: Exactement. En fait, c'est ça. Sur ce distributeur qu'ils ont tenté de braquer, il était écrit « Paiement uniquement par bon contact ».
3: Oh là là là là là.
2: Donc, ça veut dire que t'as pas d'argent liquide dedans. Donc, pourquoi le braquer?
3: Ah non, mais là, mais voilà. On est sur des champions.
2: Ah là, champions du monde, on les a mis à l'honneur ce matin dans leur 34 sur Typique.
3: Oh non, mais la déception.
2: Et le pire, c'est qu'ils sont trois à vouloir braquer ce truc, et il y en a pas un qui lit, quoi.
3: Oh non, mais c'est pas possible.
2: Parce que dans les trois, au moins, il y en a un qui se dit « Ah les gars, on fait peut-être fausse route, il n'y a pas d'argent à l'intérieur, on doit payer par carte ».
3: Oh non, mais non. C'est pas possible.
2: Voilà.
3: Ah non, mais là, on est sur un level quand même. Oh là là là là là là.
2: Même pas un petit ananas à l'intérieur de ce truc pour dire de ne pas repartir sans rien, quoi.
3: Et ben voilà. Est-ce que c'est pas le karma?
2: Ah, certainement. Est-ce que c'est juste pas parce qu'ils étaient analphabètes?
3: C'est possible aussi.
2: Peut-être qu'ils savaient pas lire, les pauvres. Hein.
3: C'est possible, si vous voulez continuer de réagir, le WhatsApp est ouvert et il est à vous, 0471 200 300.
2: Si vous en connaissez des comme ça, hein, eh bien vous nous dites sur le WhatsApp, parce que nous aussi, on veut faire leur connaissance.
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0: Dans le meilleur de Typique, chaque soir, on s'offre un petit digest des meilleurs moments de nos émissions. On va tout de suite revenir en arrière avec un extrait du réveil de Typique de la semaine dernière. Gaëtan a lancé un petit défi à Audrey quand ils étaient en direct vendredi dernier de la station de Vierge. Elle a dû chanter une chanson dans le micro diffusée dans toute la pompe à essence.
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Le meilleur de Tipeee, c'est quasiment fini pour aujourd'hui. Du bon son pour rejoindre 22h avec Tovlo et Stromae. On les écoute avec des fleurs. Belle soirée, bonne nuit, faites de beaux rêves, soyez heureux.

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